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4: Bonjour à toutes et à tous et bienvenue sur cette vendredi nal. On est sur Radio Panique 105.4 et c'est Shaina avec vous ce matin pour vous accompagner à vous réveiller en douceur. J'espère que vous allez bien, que vous avez passé une très très belle matinée et c'est avec de la bonne humeur et un café qui est en train de couler à l'heure qu'il est qu'on va commencer cette vendredi nal. Ensemble, nous sommes le vendredi 15 mai et que de mieux qu'une bonne petite musique pour commencer. Alors nous voici avec Smooth Operator, c'est la version single de Sad, Pass of the Sad, 1994.

Et c'était Smooth Operator de Sad. Et ce titre était en 1994, une année avant ma naissance. Ça fait toujours bizarre quand on doit retourner aux années 90. Quand on doit se référer, on est déjà en 2026, ce qui est fou. Alors que beaucoup de choses sont restées pareilles dans notre quotidien, spécialement pour ce qui est de l'actualité. Cela va sans dire, nous allons nous plonger plus en détail dans l'actualité un petit peu plus tard en cette matinée. Mais pour le moment, place to the music, histoire de se réveiller en douceur. Alors, nous voici. Hop, je vous ai préparé un petit titre. J'attends qu'il se télécharge. Alors, comment se passe votre matinée? N'hésitez pas à venir dans le chat et nous raconter un petit peu votre début de journée. Ici, on a quand même, depuis le studio, on a la vue sur un ciel assez bien dégagé. Et puis, on a le soleil qui se reflète dans le building d'en face. Bon, on aurait effectivement préféré avoir le soleil directement, mais ça va arriver. Ça va arriver, le soleil s'élève, tout comme notre happy mood, n'est-ce pas? Alors, hop, allons-y. Nous sommes sur Mawamiha, Tartite de Tamikrast. Excusez mon accent si jamais j'ai écorché le nom, mais le titre vaut la peine. C'est parti.

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3: Et nous voici alors, il est 7h14 actuellement, 7h15 plus précisément, et nous sommes sur Radio Panique 105.4 et nous allons avoir notre verdict météo, mesdames et messieurs. Alors, pour la chronique météo pour ce week-end du 15 au 17 mai sur Bruxelles Capitale, alors le week-end s'annonce typiquement belge, cette étrange poésie où le soleil hésite entre apparition et une fugue. Alors gardez la veste légère à portée de main, mais ne rangez pas totalement votre parapluie. Alors pour ce vendredi 15 mai, la journée débute sous un ciel très changeant avec quelques averses éparses et une ambiance fraîche pour la saison. Les éclaircies viendront progressivement dans l'après-midi avec des températures autour de 12 à 14 degrés. Les vents seront modérés, mais un peu vifs à certains moments. Pour samedi, donc demain, la matinée sera calme avec quelques passages nuageux et des températures fraîches au réveil autour de 8 à 9 degrés. L'après-midi reviendra avec un petit peu plus d'humidité et un risque de brume ainsi que de petites pluies intermittentes. Les maxima seront proches de 12 degrés, une journée grise mais au sens véritable tempête à l'horizon. Faites attention. Pour le dimanche 17 mai, le ciel restera partagé entre nuages et éclaircies, quelques faibles précipitations pourraient encore traverser la capitale, surtout en seconde partie de la journée, mais des moments plutôt lumineux sont attendus. Les températures seront un peu plus douces avec 14 à 15 degrés l'après-midi. En gros, pour les tendances générales, ce week-end sera assez frais, étant donné la période, mais instable et progressivement moins agité. Bruxelles restera sous un ciel de coton froissé avec parfois une couture de lumière entre deux nuages. Et c'est peut-être ça, la poésie de la météo belge. On ne sait jamais vraiment à quoi s'attendre, même avec une annonce météo aussi douce qu'agréable. Alors, je ne sais pas vous, mais moi, personnellement, je trouve qu'il ça a vachement rafraîchi. En fait, on a eu des températures qui étaient plus qu'agréables au mois de... Le mois passé, le mois d'avril, on a vraiment été gâtés. Et pour le coup, j'ai l'impression qu'on paye un peu, avec un tarot retard et des intérêts tout ce beau moment qu'on a eu. Mais anyway, tant qu'on a un peu de soleil pour égayer notre journée, ma foi, on va pas se plaindre. On va se trouver un bon petit morceau pour continuer. Et alors, j'ai essayé de trouver une musique latino qu'on avait écoutée une fois avec Bascali, mais c'était déjà il y a quelques mois, c'était en hiver. La musique était hyper entraînante, hyper agréable. Alors on va essayer de trouver quelque chose à la hauteur de cela, non pas qu'on a de l'audace, mais de l'ambition. On va partir sur ce mot-là, ouais. On va partir sur une belle ambition matinale de vouloir avoir un son à la hauteur de notre matinée. Hop. Alors, on a une playlist ici chez Radio Panique, qui est la playlist interne, que j'apprends encore, je vous avoue, à manipuler. Mais let's go with... Lalalala. Qu'est-ce qu'on va bien pouvoir mettre? Okay, let's go with It's Not Just Me, It's Everyone, The Way's Blood. Hop.

Rebonjour, nous revoici dans les studios de Radio Panique 105.4 et nous avons un invité pour cette deuxième partie, donc à partir de 8h. Je vais brièvement vous le présenter. Alors nous allons entendre l'interview de Dave Keating, qui est un journaliste américo-européen basé à Bruxelles. Il anime des événements en direct et il est le correspondant de France 24 à Bruxelles. Il a également collaboré avec d'autres news channels. Il est classé premier influenceur des médias sociaux et européens pour l'année 2023, deuxième en 2024 ainsi qu'en 2022. Il a également travaillé au conseil des administrations londoniennes du Congrès américain à Washington et il a couvert pas mal d'événements. Il a une grande carrière dans le journalisme et Dave a précédemment couvert la politique américaine à Washington et établi des comparaisons entre les systèmes fédéraux américains et l'Union européenne à Bruxelles. Il est bien connu non seulement pour ses reportages mais aussi pour ses talents d'animateur de conférences. En tant que journaliste de télévision, Dave a travaillé comme correspondant analyste en direct et en studio, producteur de plateau, producteur d'émissions d'information et producteur de segments pour le débat d'actualité en direct. Comme vous pouvez le constater, Dave a un background qui est assez important pour ce qui est de couvrir les médias et surtout les relations entre le gouvernement américain et européen. Et c'est surtout dans ce cas-là que nous allons le rencontrer, étant donné que nous, ce qui nous intéresse et ce dont il est venu nous parler, c'est son ouvrage qui a récemment été publié, qui s'appelle « The Owned Continent », donc dans lequel Dave va nous parler du fait pourquoi les Européens ont-ils capitulé face à Trump. En 2025, l'Europe a subi une humiliation continentale. D'après lui, l'UE et le Royaume-Uni ont cédé au chantage tarifaire de Donald Trump, acceptant des accords commerciaux déséquilibrés, des paiements assimilables à un tribut et des modifications dans leur législation nationale. À l'OTAN, les dirigeants européens se sont protestés, appelant le président américain Papa, alors même qu'il menaçait d'annexer le Groenland par force. On m'appelle le président de l'Europe, s'en est vanté Trump, terrifié à l'idée de perdre la protection américaine face à la Russie. Les dirigeants européens ont accepté des conditions qui rappellent la coercition exercée jadis par l'Europe elle-même sur la Chine durant les siècles d'humiliation. Et pourtant, les citoyens l'ont accepté. Alors pourquoi ? Donc c'est l'intro de l'ouvrage et dans lequel le journaliste Dave Keating affirme que la raison dépasse largement le cadre géopolitique et que donc l'Amérique imprègne le quotidien des Européens. Et c'est de ça qu'il est question dans l'ouvrage The Owned Continent, qui dresse un constat sans détour sur la dépendance de l'Europe, décrit comment Trump l'a exploité. Keating propose cependant une solution, 6 étapes essentielles pour recourir à une autonomie stratégique à l'échelle de l'emprise de Washington en s'appuyant sur la force de l'Union européenne. Donc c'est l'interview que je vous invite à écouter à partir de 8h. D'ici là, on va être accompagné de Mont Kimball qui va nous partager son son qui est Empty and Silence. Let's go.

Et c'était. C'était Empty and Silence de Moon Kim Lee. Il est actuellement 7h44 et vous êtes sur Radio Panique 105.4. J'espère que votre matinée se passe bien. Tout à l'heure, on parlait de soleil et figurez-vous qu'il est en train de traverser le studio. Du coup, on est très très content de pouvoir avoir ce réveil en douceur et d'avoir le soleil pour nous accompagner ce matin. J'espère que tout se passe bien pour vous, que vous soyez en train de vous préparer pour commencer votre journée ou déjà actif dans les transports en commun ou dans votre voiture en train d'écouter votre vendredinal et que vous avez des bons plans pour profiter de ce week-end parce que oui, on travaille énormément, on a beaucoup de choses, il y a plein de trucs qui se passent dans l'actualité, mais rappelons-nous que l'essentiel est de pouvoir profiter un minimum de son temps parce que n'est-ce pas la source la plus chère qui nous est donnée. Dans 15 minutes, nous allons pouvoir écouter l'interview de notre invité. D'ici là, on va se mettre un petit son, on va terminer avec une chronique, et le programme du reste de la journée sur Radio Panique. Alors, voici Warm Memories de Nuts. Avant de reprendre ensemble, à tout de suite. Enjoy.

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1: Et ça faisait longtemps, mais nous aussi dans une petite chronique. Coup de gueule. À la hauteur de tout ce qui se passe un petit peu pour le moment à l'actualité, mais je vous laisse vous faire votre propre idée. On va se mettre un petit son de fond. Et c'est parti. Ne cherche pas à lire ton nom sous la poussière des tombes, ni dans les livres de cils où la mémoire succombe. Ils y travestissent des mensonges en valeur. Chez nous, les archives sont vivantes. Elles rient, chantent et pleurent. Et ne troquent ta liberté pour nulle cage élégante. Ta dignité ne se négocie pas à leur table marchande. Archives maquillées, vérité, trafiquées, récits verrouillés. Les vaincus écrivent l'histoire à défaut de l'habiter. Mais les vainqueurs, eux, portent cette lueur que tu ne pourras jamais oublier. Langue bien tendue mais jamais délacée, ils te parleront de justice sans jamais l'incarner. Les politiciens sont dégueux aux costumes repassés, conscience effacée, et il n'y a à peine bien dressé pour des rôles préfabriqués. Trop lourds d'ego, trop légers de pensée, et ils flottent en surface mais n'y ont jamais plongé. Ils tournent en rond dans leur cercle fermé et vendent de la hauteur à quiconque arrive à dominer. Ton regard est une frontière que tu te dois de fracturer, car voir, c'est déjà choisir ce que tu vas ignorer. Alors écoute ton cœur quand le monde voudra te conditionner, car l'intuition ne ment pas, elle refuse juste de te nommer. Le réel est bien plus vaste que ce qu'on t'a présenté, alors ferme les yeux pour enfin commencer à le regarder. Et à toi mon fils, ne deviens jamais ce que l'on attend. Un homme debout n'est pas un homme dominant. Ne regarde jamais ta sœur comme on regarde en territoire. Ne conquiert pas celle qui porte en elle son histoire. Expliquer la vie à celle qui l'a portée, c'est parler de lumière sans jamais l'avoir touchée. Le patriarcat n'est rien d'autre qu'une peur collective organisée, un système fragile que personne encore n'a osé briser. Une tradition d'hommes blessés qui refusent de pleurer et qui préfèrent dominer plutôt que réparer. Mélange, c'est ça qu'ils ne comprennent pas. Maman porte des ailleurs et papa des combats. Des mondes entiers vivent dans tes veines et ça dépasse leur case, leur norme et leur système. Alors, ils tenteront de vous réduire, à arrondir vos angles et vous lisser, vous vendre un manque pour mieux vous dominer. Ils vont t'apprendre à douter de ta propre lueur. Alors embrasse ton ombre, car elle seule sera remède au poison de tes peurs. Mais tu n'as rien à acheter, rien à prendre, rien à mendier, car tout ce que tu es, tout ce que tu désires, t'es déjà accordé. Puis lis des livres, mais ne deviens pas leur propriété, car un savoir sans liberté est déjà autorité. Et puis aie la foi si elle t'élève, si elle t'ouvre et si elle t'anime. Méfie les religieux qui parlent de Dieu sans regarder la profondeur de leurs habits. Le sacré devient poison quand il est institution, quand il impose, qu'il enferme, qu'il devient domination. Puis ne fais pas confiance à celles, à ceux qui demandent pardon sans réparation. Leurs mots mentent, mais deviennent actes et sauts aux âmes affamées de foi et de raison. Puis ne fais pas confiance à qui trahit sa terre, sa sœur, sa femme, sa mère ou son frère. Il trahira ton âme dès qu'il aura quelque chose à y gagner. Et puis voyage, putain, élargis les horizons et explore, au-delà des terres. Défie tes limites au-delà des décors. Traverse les pays comme on traverse des mythes. Des frontières invisibles tracées sur le globe sans désaccord, pas des vérités inscrites. La Terre n'a jamais signé leur putain de papier. Elle tourne sans jamais leur demander. Chaque langue est une clé, chaque culture est une porte. Chaque différence est une richesse qu'on vous a appris à ignorer à tort. Alors traverse les océans et laisse le vent te guider. Et si ton oreille siffle, c'est que quelque chose veut te parler. C'est peut-être moi, ou ceux d'avant, une mémoire qui voyage quelque part en dehors du temps. Puis l'amour n'a pas de drapeau, n'a pas de visa ni de frontières. Il circule librement dans tout ce qui est sincère. Et la vie ne se limite pas à respirer ici. Elle est mouvement, dérive et infinie. Et dans chacune des cellules de vos corps, il y a des siècles entiers d'histoire. Les ancêtres dansent à travers vos nerfs et accompagnent vos veillées tard le soir. Et si un jour tu ne sais plus où aller, ne te contente pas d'une route déjà toute tracée. Les chemins rassurent, mais enferment les possibles. Ils donnent des réponses, mais jamais l'indécible. Alors lève les yeux, comme pour t'élever si la peur t'injonge de fuir. Car le ciel devient reflet des possibles si on accepte de s'y ouvrir. La vie n'est pas un plan, mais une mission remplie, mais une traversée envers toi-même que tu te dois d'accomplir. Et si le seul territoire que personne ne pourra jamais nous prendre est celui que l'on porte, celui que l'on refusera de vendre, car on a de prix que ceux qui ne seront pas, et qu'au fond de nous, la liberté ne se négocie pas.

Rebonjour sur Radio Panique 105.4. Alors, il est actuellement 8h et nous allons passer à la seconde partie de notre émission. Donc, comme je vous ai dit tout à l'heure, nous avons eu un invité qui s'appelle Dave, qui est journaliste, animateur et auteur. Et nous allons écouter son interview. Let's go! Rebonjour à toutes et à tous et bienvenue sur cette seconde partie de notre vendredi NAL. C'est avec plaisir que nous allons vous rencontrer aujourd'hui avec un invité assez spécial qu'on a hâte de vous présenter. Et pour ce faire, comme d'habitude, ce sera Julianne qui va nous accompagner pour animer cette interview. Bonjour Julianne.

0: Attends, je t'entends pas très bien, c'est bizarre. Parle un peu. Mais non, je t'entends pas. Mais c'est bizarre. Ok, donc nous avons aujourd'hui un invité très spécial et un journaliste avec un background qui est très intéressant et qu'on a hâte de vous présenter aujourd'hui avec Julianne. Bonjour tous les deux, comment vous allez?
1: Oui, oui, très bien, merci Shaina. Donc voilà, aujourd'hui, bon, moi, je m'appelle Julianne, je suis britannique et européen, britannique et belge en fait. Et devant moi, j'ai Dave Keating, qui est américain et européen, américain et belge. Et on va entrer dedans un peu plus. Oui.
0: Amazing.
1: Mais il a écrit un beau livre qui s'appelle Le continent captif et peut-être il peut un peu se présenter.
2: Oui, bonjour Julien, c'est un plaisir d'être avec vous aujourd'hui.
0: Bonjour Dave.
2: Bonjour. Oui, je suis journaliste ici à Bruxelles, d'origine américaine. Je suis le correspondant à Bruxelles pour la chaîne France 24, qui est la chaîne internationale de la France. C'est en anglais, cette chaîne, c'est pas vraiment pour les Français, c'est pour le monde global. Et aussi, j'ai un Substack qui s'appelle Gulfstream Blues. Je suis ici depuis 15 ans à Bruxelles. Avant, j'étais l'éditeur d'un journal European Voice, le site web, qui est associé avec The Economist, le journal britannique. Et j'ai écrit un livre, vraiment.
1: Oui, oui, super. Et donc, le livre, ça s'appelle The Owned Continent, mais ça va être traduit en français, Le Continent Captif. Quand est-ce que ça va apparaître en français?
2: Exact. Le livre anglais, ça débute en décembre l'année dernière, et la version française sera publiée le 4 juin. Et ce titre est Le continent captif.
1: Et oui, l'idée, ça vient de d'où et il s'agit de quoi?
2: Oui, exact. J'ai décidé d'écrire ce livre sur la domination américaine après le FTA, Trade Agreement, entre l'UE et UE et
1: l'Union
2: les États-Unis, oui. L'Union européenne et les États-Unis en juillet. 2025 par Ursula von der Leyen, la présidente de la Commission européenne, et Donald Trump à son golf course en Écosse. Et j'étais vraiment fâché après ça parce que l'histoire de l'année dernière, c'est une histoire de subjugation pour les Européens en face de Donald Trump. Et j'ai décidé d'écrire un livre qui explique où ça débute. Mon théorie, c'est ça débute avec une dépendance culturelle. Le sous-titre de le livre est « Comment libérer l'Europe de sa dépendance militaire, économique et culturelle envers les États-Unis ». Et ce dernier point est crucial. C'est une dépendance laquelle beaucoup ne pensent pas, je pense, mais que j'aborde dès le départ, comme une colonisation mentale ayant engendré une attitude de soumission en Europe. Et j'ai vu ça depuis 20 ans que je suis ici. Un peu de mon point de vue, parce que j'ai expliqué que je suis d'origine américaine. J'ai grandi aux États-Unis, mais je vis en Europe depuis 20 ans. J'ai quitté les États-Unis en 2006. Désormais, je suis un citoyen européen, et j'ai un passeport italien et belge, alors je suis deux fois européen et une fois américain, parce que je garde mon passeport américain, évidemment. Et j'ai l'intention de rester ici, en Europe, jusqu'à la fin de ma vie. Je suis complètement fier d'être européen, car la vie en Europe, c'est mieux qu'aux États-Unis. Mon dernier emploi aux États-Unis était celui de correspondant télévisé couvrant le Congrès américain à Washington en 2005. Et à ce temps, j'ai réalisé que le gouvernement américain était devenu dysfonctionnel et aussi dangereux pour le monde. Je suis parti en Europe après avoir lu des ouvrages sur une union émergente qui émergeait comme une superpuissance capable de rivaliser avec les États-Unis ou de les contrebalancer au moins. Les titres, c'était The European Dream by Jeremy Rifkin et aussi The United States of Europe by T.R. Reid. Alors, j'ai déménagé ici, au premier à Londres, mais quand j'ai arrivé, j'ai découvert, au contraire, un ensemble d'États vassaux, toujours sous occupation militaire américaine. Je rigole souvent en disant que je porte malheur à l'Europe, car les choses ont commencé à mal tourner dès mon arrivée, à commencer par le rejet de la Constitution européenne par les électeurs français et néerlandais en 2005. Et après, il y avait la crise de l'euro, la crise migratoire, Brexit. Mais je reste ici en Europe, je crois en Europe, toujours. Et je comprends que ma description de l'Europe comme un ensemble d'États vassaux peut paraître dure, mais les événements de l'année dernière l'ont prouvé. Comment expliquer autrement que les citoyens européens aient accepté la capitulation répétée de leurs dirigeants face à Donald Trump au cours de l'année dernière? Nous savons qu'une telle soumission à un dirigeant russe ou chinois serait inacceptable par les citoyens. Alors pourquoi cela semble-t-il normal dans le contexte américain? Et je me crois, c'est à cause de, au fond, culturel, un phénomène culturel. Dès leur naissance, les Européens sont imprégnés de culture américaine. Allumez la radio et vous tomberez presque certainement sur une chanson américaine. Allumez la télévision et vous trouverez un programme américain. Et c'est ainsi depuis des décennies. Et il est impossible que cela n'ait pas eu d'impact psychologique sur les Européens. Et je crois que cela a inconsciemment amené une grande partie de la population européenne à se croire en Amérique ou du moins au confins d'un empire américain. Et de ce fait, il est psychologiquement difficile pour les Européens d'accepter que les États-Unis puissent désormais être un adversaire ou un ennemi menaçant l'Europe. Et ça, c'est le but de mon livre, de un peu réveiller les Européens pour la réalité de la situation, la réalité des États-Unis, qui est maintenant un vrai adversaire de l'Europe.
1: Oui, tout à fait. Et donc, on va switcher bientôt en anglais. Mais avant de switcher en anglais, Shaina, tu as une petite question, peut-être?
0: J'ai beaucoup de questions.
1: Mais une pour le moment, et puis on va demander d'autres.
0: Of course. Mais moi, il y a quelque chose que vous avez dit qui, à moi, me parle beaucoup, parce que je vous ai dit un petit peu mon parcours. Et moi, je suis en train d'écrire un livre qui s'appelle « Décoloniser son esprit ». Et donc, moi, il y a quelque chose qui me parle énormément dans le sens où, d'après vous, vous avez dit que vous pensiez avoir porté malheur à l'Europe en arrivant parce que les choses se sont mal passées. Moi, je pense qu'au contraire, vous avez quelque chose à dire qui est plus que nécessaire à l'Europe, qui serait un petit peu de quoi ils ont besoin pour passer au-delà du poison impérialiste dans lequel ils sont en train de plonger profondément à l'heure actuelle. Mais comment peut-on... Est-ce qu'il est vraiment possible, en une génération, en une action, d'amener le peuple à prendre conscience de cette colonisation qui est invisible, de cette guerre mentale dans laquelle on endort les esprits qui est totalement invisible, sans pouvoir leur apporter une preuve tangible comme ça? Parce que les gens, ils aiment bien voir pour croire.
2: Oui, c'est difficile. En fait, je pense que maintenant, il y a une différence entre générations à ce sujet. Par exemple, quand je fais mes discours sur le livre à les différents groupes ici à Bruxelles, les groupes de politique de gauche, le groupe de politique de droite, après, il y a une réaction très forte de les personnes âgées, les gens âgés.
0: Oui.
2: Ils sont contre mes idées, ils sont choqués par mon agression aux États-Unis. Mais pour les jeunes, c'est une attitude complètement différente. Ils sont d'accord avec moi,
0: oui.
2: Et avec le livre. Et je pense que la génération jeune en Europe est plus ouverte de ces idées. Mm-hmm. Alors, peut-être ça change plus en plus, mais c'est difficile, comme vous avez dit, c'est difficile de changer la tête, l'esprit, quand c'est assez indoctriné.
0: Oui, oui, c'est ça. C'est ça. Et juste dans la même perspective, est-ce qu'il était compliqué pour vous de trouver un éditeur pour votre livre, étant donné la beauté et l'ampleur du message que vous voulez faire passer?
2: Oui, c'était difficile en fait, parce que c'est pour le livre anglais. Mm-hmm. Pour un livre anglais en Europe, c'est nécessaire de trouver un éditeur britannique. Mm-hmm. Et les éditeurs avec qui j'ai parlé en septembre, ils ne comprennent pas mon livre. Mm-hmm. Et ils ne comprennent pas l'urgence de publier très vite. Parce que j'ai écrit le livre l'été dernier.
0: OK.
2: Et quand j'ai parlé avec les éditeurs, c'était fini. Et il m'a dit, OK, peut-être on peut publier le livre dans un an, deux ans. Et j'ai dit non, mais c'est avec les événements. Les événements courants. Et c'est pas possible. Alors, j'ai self-published le livre anglais.
0: OK.
2: Avec l'intention de publier avec les éditeurs pour les autres langues. Alors, j'ai un éditeur pour la version française qui...
0: D'accord.
2: Serait publié en juin, l'éditeur est Édition des Équateurs. Et aussi, j'ai un éditeur italien qui, j'espère que j'ai des nouvelles de ça dans les prochaines semaines. Mais oui, je pense que si je parle avec les éditeurs maintenant, les éditeurs britanniques, ça change. Je pense que après Greenland, avec tous les événements qui a passé avec Greenland, il y a un change d'attitude ici, et peut-être les éditeurs comprennent maintenant. Mais à septembre, l'année dernière, ils ne comprennent pas.
0: Parce que vous avez cette intention, enfin cette intuition qui était avant les événements, en fait.
2: Oui.
0: Ok, d'accord, parfait. Merci beaucoup.
1: Oui, ok. Et donc, on peut... Soutien en anglais, peut-être on passe un peu le petit son, le petit audio.
0: Mm-hmm.
1: Oui.
0: On va passer
1: juste,
0: cette musique.
1: Mais juste peut-être 20 secondes, 30
0: Et
1: secondes.
0: Et peut-être en attendant qu'on passe la musique, est-ce que tu peux nous expliquer pourquoi cette musique?
2: Ah oui. c'est une citation dans le premier chapitre de le livre. C'est une chanson des années 90 par le groupe Rammstein,
0: oui.
2: Et c'est au sujet de la dominance américaine de l'Allemagne. C'est pas juste en Allemagne, parce que c'est un groupe allemand, pas juste en Allemagne, pas juste en Europe, mais pour l'Allemagne.
0: Ok. L'Allemagne. Et pour vous, qu'est-ce que ça signifie, cette musique en soi?
2: Pour moi, ça explique la sensation en Europe que nous sommes tous en Amérique, que nous vivons tous en Amérique, même si nous ne serons pas en Amérique.
0: Ok, c'est ces fameux termes de colonisation mentale quelque part. Ouais. Pas besoin d'être sur le territoire.
2: La colonisation mentale.
0: Ouais, pas besoin d'être sur le territoire vu qu'on est déjà dans la tête.
2: Oui.
0: All right.

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2: Le manche disque, c'est pas toujours très digeste, et c'est pour ça qu'on l'aime.
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0: Ellie, t'es là?
1: Je crois.
0: Tu te souviens de cet enregistrement? Je crois que c'était il y a 2 ans.
1: Pas sûr.
0: Ouais, oui. On venait juste de postuler pour le boulot. On rêvait de Berlin. Des paysages nocturnes qui défilent depuis la fenêtre du train.
1: La nuit noire peuplée de rivières, de criques et crissonnants. Leurs ailes qui brillent depuis les collines.
0: Oui. Je pensais plutôt au club et au sauna, mais oui, ça aussi.

0: Et voici la pastèque.
1: Ça coule, tu me lèches sur l'aine.

0: On est où? Qui êtes-vous?
1: Nous sommes dans la simulation d'une simulation d'une simulation. Peut-être dans cet espace, avant même qu'il y ait une simulation. Ou peut-être dans notre émission.
2: Caresse sur oreiller.
1: Ou peut-être dans une création sonore.
0: Et si on allait se coucher, je n'ai plus de fruits, ni d'idées.
1: Attends, finis ce que t'étais en train de faire.

0: Je te laisse en cuisiner. Hein.
1: Tu fais revenir les oignons?
2: Ah ouais. Où est-ce que t'as mis les pâtes? Ah voilà, voilà. Tu veux un café?
3: Coucou!
2: Coucou!
1: Coucou! Vous avez le temps de dîner avec nous?
3: Oui, le train est à 19h.
4: Salut Rachel! Il s'appelle comment déjà? Martin ou François, je sais plus. Il sera pas là aujourd'hui. Alors ramène-toi un peu plus tôt, ce serait top.
1: Coucou bébé.
2: Hello.
5: Hello.
1: T'as entendu ça?
2: Rachel? C'est ton monde de scène? C'est qui ce mec?
1: Mais c'est leur patron, tu sais.
3: Il est complètement toqué en fait.
5: Je sais pas si je dois en être fier, mais je suis la seule personne dont ce gars se souvient vraiment du prénom.
2: Ah Ellie, on t'a ramené les abricots, tu avais demandé.
5: Merci les amours.
1: Je vous aide? Il faut qu'on vous raconte l'affaire de ce matin. Il y a un mec qui s'est fait vraiment frapper par la police. Et on les a filmés jusqu'à se faire dégager. Mais je te jure, j'ai cru que vraiment ils allaient nous coffrer aussi, quoi. Regarde, je te montre.
6: Tu vois la fermer, ça consiste de merde. Toi, arrête de filmer.
3: Ouais, comme d'habitude, hein.
5: Faut qu'on aille se préparer.
1: Allez-y, on finit de cuisiner.
7: T'étais encore avec elle, hein?
8: T'as pris mon womanizer?
7: Oh, c'est bon, je plaisante.
5: Il est sous le lit.
7: Tu sais, je t'ai fait confiance. Deux secondes après, je sais que je te ferai pas. C'est ça le problème avec toi. Ton sourire.
8: Qui mais fait tu trouves pas qu'il en fait trois caisses, là, quand même?
7: Je suis en train de dire. Tu t'étonnes que je devienne un peu.
5: Moi, je pense que ça leur plairait si on poussait un peu plus le bouchon.
7: Je vais juste te dire, je ne peux pas te perdre. Mais tu ne réponds pas. Ça me donne envie de me casser. Oui, je sais, c'est idiot. Je suis ridicule.
8: Oula, mais là, on va vraiment être en retard, hein, ma chérie.
5: Ah. Oui, my queen. Je sais que tu adores avoir 30 minutes d'avance. Mais je vais en profiter pour enregistrer le chœur à l'église. Pour notre prochain épisode. J'adore leur style.
8: Ok, bah, je te préviens, tu te débrouilles avec Patrick aujourd'hui parce que moi, c'est fini l'infirmière. Ok?
7: Je te le jure. Je ne veux pas que quelqu'un d'autre t'approche. Je ne cherche pas à te posséder, mais sans toi, je ne suis personne.
6: Ok, ok, donc je me débrouille.
9: Voilà, là. Là, ça marche. Ah, attends, ouais, non, là, c'est trop fort. Attends. Alors, je me dis. Pêche, c'est ça. C'est bon. Tu cherches un daddy. Tu cherches un daddy dans ta région? Non. Tu cherches un daddy dominant. Dominant, toxic boyfriend. Toxic. Merci. Okay. 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

0: Mes enfants, vous me suivez depuis près de 3 ans. Vous êtes formidables. Formidables. Vous êtes plusieurs à m'avoir écrit pour me demander la nouvelle saison. Ça arrive bientôt dans vos oreilles. Parce que ces temps-ci, on ne peut plus rien dire. C'est uniquement grâce à vous que Toxic peut exister. Alors, likez à volonté et surtout laissez quelques écus dans mon Patreon. Faut pas regarder à la dépense. T'as l'aimé, PVS.
1: Mamie, t'es en retard?
2: Quelle brume ce soir!
1: Un de ces jours, tu vas te faire renverser avec tes écouteurs. Tu regardes même pas quand tu traverses.
2: Ok, Mom, je vais me changer.
0: Et surtout laisser quelques écus. Tu m'as manqué, mon homme. Tu fais partie des 10 000 personnes qui me regardent à chaque instant.
2: Oh, la flemme!
0: C'est exceptionnel. J'ai fouillé dans tes affaires.
3: Et toutes les femmes, dès lors qu'elles entrent en extase, crient à voix plaintive. Quand l'époux dresse son mât, l'époux s'empresse alors de prendre la barre. Saurais-je l'endurer? Et façon fort élégante de crier l'extase.
2: Et encore une pour ma collection.
0: Surtout, tu la ramènes pas, parce qu'en fuyant, j'ai trouvé ton téléphone. J'ai vu le message que l'autre t'a envoyé. Donc tu vas la fermer, ton adorable petite bouche, ou c'est moi qui vais m'en charger.
2: Ta gueule! Ta gueule!
0: Ta gueule de truie. Donc tu fermes ta gueule ou je t'en mets une. T'as compris?
3: J'aurais aimé te l'écrire, cet IQ. Bonjour, Ellie. T'es en retard, ma belle. Bagne-toi.
2: Oh, ta gueule. Ta gueule.
4: Mesdames et messieurs, oye oye. Welcome aboard the Brussels-Berlin Night Train. Bienvenue à bord du train de nuit Bruxelles-Berlin. Je suis Patrick, votre commandant de bord pour la nuit. C'est Ellie et Nathalie. Romy, en cabine avec vous ce soir. Nous sommes vraiment une équipe toute en couleur. Notre périple va durer 12 heures au total. Arrivée prévue à Berlin.
5: Ballot. Ma place est prise par une maman et sa fille. Où je peux m'asseoir? J'étais en train, comme c'est souvent le cas avec moi, de fantasmer que j'étais un maman. J'étais dans un petit carré de terre, une sorte de jardin derrière l'école. Quand une fille qui lisait un livre assise derrière moi, elle me demanda si j'étais orphelin.
4: Le train s'arrêtera en gare d'Anvers. Rosenthal, Rotterdam, Amsterdam, Amachifo,
5: Devonter,
4: Baden-Baden, Baden-Baden, Bora Bora.
1: Les fenêtres sont juste après cette voiture.
4: Allô, nous sommes. Nous vous proposons ce soir un repas délicieux, confectionné par notre chef, Eric. Entrée sucrée et salée. Sur salade de fruits exotiques, kiwi, gingembre, figue, rapéto, suivi d'un.
1: Et lui, tu peux t'occuper de la voiture rouge juste après? Il y a un gars.
4: Spice, tarte au citron, messagerie, pommes
1: moustiquaires. Votre billet, monsieur, s'il vous plaît?
4: Moi, ce que j'aime, c'est les homards. Mais apparemment, ce n'est pas cohérent.
6: 55 contrôles déliés.
4: Les jolies Ellie et Romy vont passer parmi vous pour valider vos billets. N'hésitez pas à vous manifester
2: non, madame,
4: si vous, vous avez...
2: Non, votre billet est valable que jusqu'au 24 janvier.
1: Madame, votre billet, s'il vous plaît. Merci. Merci, madame.
2: La première classe, c'est par ici. Oui, là-bas, avec les compartiments.
1: Merci, monsieur.
4: J'ai créé un groupe où j'ai mis tout le monde. Je sais pas pourquoi je l'ai pas fait avant.
7: Comme ça, c'est réglé d'un coup. Voilà.
5: 21.
7: Ouais, c'est empâté.
8: Romy, t'es où ?
7: Je voudrais la latter à coup de spatule.
9: Scélérat.
7: Vous croyez que vos téléphones marchent mieux dans votre poche ? Tout le monde vous écoute, là. Pourquoi vous ne me répondez pas ? Insolente.
5: J'ai déjà mal au pied avec ces foutus escarpins.
9: Welcome to the club.
7: Va falloir se réveiller, là. À force de vouloir souffler, tu vas finir par te faire virer et ça va être vite fait. Ellie, tu veux t'asseoir ? T'as quel âge ?

0: actuelle, en début de nuit, je te jure, à chaque fois, on dirait qu'on est jeté dans un cirque.
1: Mais tellement. Les gens qui hurlent, là, qui courent partout, qui renversent leurs boissons. Bordel.
0: Mais Patrick, c'est quoi son problème ce soir? Il se prend pour le roi du monde,
1: ou quoi? Ah ouais, c'est vraiment un cloporte. Il pète plus haut que son cul, là. Ça me saoule quand il fait ça.
0: Ouais, surtout quand il se lève supérieur.
1: J'ai hâte que ça se calme un peu.
0: Je te retrouve au wagon bar dans pas longtemps. J'ai besoin des latrines 2 minutes. On se retrouve pour boire un pot avant d'arriver à la frontière.
1: Ok, je te garde une place.

Surtout, tu la ramènes pas, parce qu'en fuyant, j'ai trouvé ton téléphone. J'ai vu le message que l'autre t'a envoyé. Donc tu vas la fermer, ton adorable petite bouche, ou c'est moi qui vais m'en charger. Tu m'as demandé de te maquiller, connasse. Ta gueule de truie. Donc tu fermes ta gueule ou je t'en mets une. T'as compris? Maintenant, je vais te bronder. Tiens, mange tes fruits. Oh oui, tu adores ça, te faire gronder. Je sens ton clito se durcir. T'es vraiment qu'une merde. Une petite merde, minuscule, qui mérite qu'on lui crache dessus.

0: toilet working?
1: Une seconde, s'il vous plaît.
2: Oh, Seigneur Dieu.
0: I've been waiting for 15 minutes.
1: Non, je suis sûre que les toilettes fonctionnent très bien.
2: Désolé.
1: Qu'est-ce que tu faisais à l'intérieur?
2: Mais allez, c'était 5 minutes.
1: Et ça fait une demi-heure que je t'attends au bar, Ellie. Pourquoi t'as tes écouteurs, là, d'ailleurs?
2: Tu m'interroges, madame l'agente?
1: Il faut qu'on parle.

0: Je vais ouvrir la fenêtre. L'air est trop lourd ici.
1: Oui, c'est mieux, mon amour.
2: Tu penses à qui, Ellie ? Ellie, à qui tu penses ? Tu vas arrêter de chanter tout le temps ? Petite conne.
1: Je savais que ce pauvre type t'obsédait depuis un moment. Et là, il faut qu'on parle.
2: Je me déteste. Évidemment que t'es une chienne de la casse, ma vieille. Qu'est-ce que tu crois ? Regarde, je t'ai amené des huîtres. Pour aller, ma chérie.
0: Pourquoi tu comprends pas ?
2: Tu me comprends pas ?
0: Tu comprends ?
1: Je comprends.
2: Qu'est-ce que je ne comprends pas ? Qu'est-ce que je ne comprends pas ?
1: Ellie. Ellie, reste avec moi.
2: Avec quoi commencer ? Toi, tu restes assise, là. Tu ne dis rien. Tu continues à être simplement mignonne à croquer. Voyons voir. Il faut étaler la poudre pour que le reste du maquillage soit mieux fixé. J'ai trouvé cette éponge pour tapoter la poudre.
1: Je vois. Il va falloir prendre le taureau par les cornes. Ellie, ne t'inquiète pas. C'est comme avec les Mikus. Il faut juste savoir insérer la gousse d'ail au bon endroit et au bon moment.
2: On va commencer par le blush. Ne bouge pas. Tout va bien.
1: Tu me mets du rouge à lèvres.
2: Pas trop de rouge, ma chérie. Faudrait pas que tu te mettes à ressembler à un camion volé quand même.
1: Pour un peu, je ressemblerai à une butte. Et si c'est moi qui te maquille, la brute.
2: Et si c'est moi qui te maquille, c'est moi qui maquille ici.
1: Ellie, moi aussi, j'ai de la poudre et du mascara pour toi.
2: Mais enfin, qu'est-ce que vous faites ? Qu'est-ce que vous faites ?
1: Je vais te maquiller, Ellie. Bla bla bla, bla blou blou blou. Ouais, du mascara. Viens faire des bulles. Chez pas mon ouais.
0: J'adore quand tu me maquilles, Romy. Mais qu'est-ce que tu fais avec ce pinceau dans ma culotte ?
2: Comment vous pouvez me faire ça à moi ? Vous ne comprenez donc pas ? C'est mon credo. Le vilain, méchant, queer, toxic boyfriend. Vous ne pouvez pas me piquer mon audience. Comme ça, d'un coup de pinceau.
1: Patrick, encore ?
0: Yep.
1: Je peux l'écouter ?
0: D'accord.
3: Traversé de bout en bout. L'air convulsant mon bassin et mes vertèbres se brisant là où je me brise. Se cassant quand je baise et se reformant.
1: Faut qu'on parle de ça aussi.
4: Mesdames et messieurs, nous arrivons à Bad Petheim. Merci de ne rien oublier à bord en quittant le train. Pour celles et ceux qui restent à bord, soyez gentils avec nos collègues allemands malgré leur humeur. Disons, discutable. Il ne s'agit que d'un contrôle de sécurité de routine. Vielen Dank.
0: Patron ? Patron ? Les Allemands sont partis.
3: Ouais, j'ai vu.
0: Tout va bien ? Je vais prendre ma pause.
3: Tu sais quoi, Ellie ? Je t'aime bien, vraiment. Il y a une sorte d'essence chez toi, tu vois ? J'ai rien contre Omi. Mais parfois, elle est excessive. Je suis un peu révolutionnaire, moi aussi, pour ma génération. Tu le sais mieux que personne. Je maintiens l'ordre ici. L'ordre, c'est important. Ça structure les choses. L'autre jour, j'ai dû retaper tous mes rapports dans ma chambre d'hôtel à Berlin, au lieu de dormir. Tu es là, Eli ?
0: Oui, oui, patron.
3: Mais bon, qui suis-je pour te faire la morale ? Bref, laisse-moi plutôt t'envoyer un petit truc sympa.

0: Ellie ?
1: Oui, je vais prendre ma pause.
0: Mesdames et messieurs, et toute personne décente, bienvenue à bord. Nous atteindrons notre prochain arrêt dans 45 minutes. Si vous avez besoin de couverture supplémentaire, veuillez vous adresser au personnel de bord en voiture 10. Pour ceux dont c'est le dernier voyage, bonne chance et bonne nuit. Toute l'équipe vous souhaite une vie d'amour et de création. Et pour ceux qui restent, profitez du trajet. Bonne nuit, bonjour, à vous de choisir.

0: Je vois que vous lisez Cathy Hacker.
1: Ok.
0: Je vais t'en apprendre un rayon sur le désespoir, aboyait bruyamment Trump à Rubio qui continuait à baiser.
1: Quoi ?
0: Trump et moi, on trouve que c'est bien de disséminer des armes nucléaires aux quatre coins du monde. Mais on est constamment entravé de toutes parts, quoi qu'il en soit. À chaque pas, c'est à peine si on peut faire quelque chose pour la planète.
1: Mais attends.
0: Tout le monde nous entrave, tout le monde est contre nous. Les Chinois réclament des négociations sur les tarifs douaniers. Notre propre peuple ne cesse de glapir au sujet de leurs minables droits sociaux. Je dois aussi vérifier votre billet, sinon je vais perdre mon job. Les Européens aboient à propos d'un contrôle économique étranger, à savoir américain, qui, d'après eux, les affame. S'ils sont affamés, c'est leur famine. Oh, mais vous voilà ici.
2: Je suis désolé de vous interrompre, mais je dois escorter Princesse Romy au wagon-bar pour une dégustation d'huîtres. Ça ne peut pas attendre, c'est écrit « urgent » en majuscule.
3: Le devoir m'appelle. À tout à l'heure, chère Daria.
1: Attends, mais... D'accord.
3: Je suis certaine qu'elle va écouter un porno sonore géopolitique dès que nous serons partis. En tout cas, tout le monde est en règle du côté de ce wagon.
2: J'ai fini les distributions, je t'invite à boire une tisane.
3: Si on jouait au Cluedo, une sorte de Cluedo, mais au lieu d'un crime, c'est une scène de cul. Tu vois, qui l'a commise, avec quelle arme, un dildo, un fouet. À ton avis, qui a couché avec le docteur Fessé? Tu vois, cette personne là-bas, là, en tailleur, sûrement une femme d'affaires. Peut-être que c'est elle. Ou alors, c'est le serveur du wagon-bar. Et tu te souviens, il y avait aussi le révérend Olive. Sacré chien, non? Ce qui grimpait littéralement au rideau du boudoir.
2: Quelle serait l'arme du crime du docteur Fessé?
3: Un vibro? Le sauna Cruz à ultrasons pour stimuler en douceur le clito, sans tuer personne, quoi. Donc le révérend Olive sucerait le docteur Fessé tout en massant la business woman avec sauna, le vibromasseur.
4: Yeah, business.
5: Quand soudain, le vibro devient une tentacule gigantesque, la businesswoman prend peur, elle hurle. La businesswoman s'empare d'une hache, coupe la tentacule, docteur Fessé et le révérend Olive se sont enfuis, les lâches. La businesswoman se retrouve seule et contre tous face à cette hydre de lerne dont les tentacules se multiplient à mesure qu'elle les coupe et alors les tentacules la grippent à la cuisse, la caressent dans le bas du dos. La businesswoman est entourée par des ventouses qui la sucent, la masturbe, elle mouille jusqu'à exploser et finit par casser son ordinateur.
2: Du western.
3: Ah, mais bien sûr. Il était une fois, dans le grand ouest de la Bretagne, Sadie the Kid, toujours accru à bord de son fidèle calisson.
2: Peut-être aidait-elle à pied pour éviter la maltraitance de son cheval.
3: Sadie marche dans le désert, seules ses vaches trottinent à ses côtés. Sadie the Kid s'arrête dans un gîte pour se reposer de la marche dans le désert. C'est là qu'elle rencontre son amie, China Iron. China a buté son mari violent et s'est enfuie de chez elle. China Iron et Sadie the Kid se crouent, se draguent dans les tables. Elles font la rencontre d'Arcadia, musicienne itinérante. La nuit tombée, Sadie, China et Arcadia se réchauffent.
5: Elles frottent leurs jupes à volant, leur cuir, leur velours les unes contre les autres. China Iron s'assied sur le visage d'Arcadia, Les eaux du bassin de China Iron contre ceux de Sadie the Kid. Le goût amer de son cul contre sa langue. Les fluides glissent de trous à ouverture grasse. Les doigts humides. Bruit, paix de fouf. Sadie the Kid éclate de rire.
3: Ça arrive à tout le monde.
5: À la fin, tout le monde s'endort nu alors que le soleil se lève sur le désert et Arcadia joue de l'harmonica.
4: Ellie, j'ai un autre cookie pour toi. Reviens.
3: Il est encore là, c'est ça?
6: Il fait des tentatives.
7: Tu vas la fermer,
4: sale gauchiste de merde. Laisse-moi glisser mon doigt ici, entre tes lèvres.
8: Gauchiste de merde. Gauchiste de merde.
0: Une idée m'est venue pendant la pause. Tu te souviens de la vidéo que Constant et ta mère nous ont montrée?
6: Je n'osais pas t'en parler.
0: Ça te dit qu'on essaie?

0: T'es sûr?
1: Oui.
0: Qu'est-ce qui t'a fait le plus peur?
1: Quand il l'a menacé.
0: Il l'a prise comme ça? Vous êtes en sécurité.
1: Ah, ne me dis pas ça, je me transforme en voisine vigilante.
0: Regarde-moi bien. Fais bien attention à ce que tu fais, sale gauchiste. Sinon, je vais t'emmener au poste. T'embrasser. Partout.
1: Oui.
0: Oui, madame l'agente.
1: Oui, oui, madame l'agente.
0: À partir de maintenant, tu feras exactement comme je vais te le dire. Sinon, c'est le commissariat direct. Tu n'aurais quand même pas envie d'être embarqué?
1: Non.
0: Non, qui?
1: Non, madame l'agente.
0: T'as envie de faire tout ce que je te dis?
1: Oui.
0: Oui, qui?
1: Bon, on a compris, madame l'agent.
0: Est-ce que tu serais pas en train d'érotiser les violences policières?
1: Non, madame l'agent.
0: C'est vraiment mal de sous-estimer les violences.
2: Non mais c'est abusé ces meufs là qui font du porno à partir de violences policières, c'est dégueulasse.
3: Non, moi j'arrête d'écouter, c'est fini.
4: Elles banalisent les violences, c'est l'enfer.
5: Mesdames et messieurs, nous vous prions de nous excuser, mais le réseau Wi-Fi est hors service dans la plupart des voitures.
4: Sérieusement?
5: Notre équipe travaille activement à résoudre le problème.
3: Fasciste et technophile.
1: Patron, je suis là.
5: Tu crois que c'est parce que je ne dis rien, que je ne vois rien, que je n'entends rien? Ellie. Ellie. J'ai essayé d'être clément. Je t'ai lu mes poèmes. Je t'ai fait confiance et c'est comme ça que tu me remercies?
1: Patrick, écoutez.
5: C'est toi qui vas m'écouter. J'étais obligé d'interrompre l'écriture du secret de la dame. Un hommage à la tapisserie de la dame à la licorne. Qui derrière ses voilures connaît ses premiers émois avec un cheval. Ellie, écoute-moi attentivement. Si les clients sont insatisfaits, je me fais virer. Le même sort t'attend. François n'est pas là, donc...
1: Martin.
5: Martin? Qui s'occupe de l'informatique alors? Tu n'es pas la dame à la licorne, d'accord? Tu te crois unique, Ellie? Mais tu es banal. Banal à pleurer. La direction m'avait demandé une équipe toute en couleur. Mais pas des employés manquants de respect. Tu connais ça, le respect. Tu crois que c'est parce que tu es trans que tu as le droit de faire tout ce que tu veux?
0: Oh, c'est reparti. Mais enfin, ça va pas te parler comme ça, patron? À genoux, et que ça saute pour une séance de spanking bien méritée. J'ai préparé le fouet et la spatule.
5: Votre génération n'en a rien à foutre des têtes grises comme moi. Pas vrai, Romy? Ce que tu ne sais pas, c'est que c'est fini pour moi, la belle vie. Le Bruxelles, Berlin. Ellie, je me suis fait virer. Après 20 ans de bons et loyaux services, ciao les nazes, c'est fini. La nouvelle direction m'a largué comme une merde. Ceci est mon dernier voyage. À partir de maintenant, tu vas te démerder comme une grande. Et moi, je vais continuer à écrire mes haïkus. Peinard.
0: Malheureusement, personne ne recevra plus tes bijoux de poésie. Mais tu t'y attendais sûrement pas. Mais j'ai lu tous les emails et les notes internes. On est toutes virées, Patrick. Mais t'es tellement égoïste que t'as lu que les passages qui te concernaient. La boîte est en faillite.
1: Quoi ?

0: C'est la première fois que je vois Patrick. Je pensais pas qu'il ressemblait autant au Père Noël.
1: Allô Patrick, un F-531, le casque est coupé, encore un coup de chasseur.
2: Fais chier!
1: Je vais pas dire, la vie d'une chienne.
2: Manquait plus que ça. C'est la centrale. 2 secondes, Jean-Michel.
3: C'est quoi un F-531?
0: Je t'explique après.
2: Alors là, les enfants, démerdez-vous. Que ce train roule sur une otarie, un go de ceinture ou termine sur Uranus, je ne pourrais pas moins m'en moquer.

0: besoin de vous réveiller. Le train est à l'arrêt en raison d'une présence animale sur la voie.
1: Qu'est-ce que tu as ?
0: Ne tentez en aucun cas de sortir du train sous peine de vous faire avaler par le grand méchant loup.
1: Oh, je pense que...
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0: Pourquoi tu m'as pas dit qu'on était tous virés?
1: Mais parce que t'aurais paniqué et on n'aurait pas pu jouer ce soir. C'est aussi simple que ça.
2: Vous voulez une paille pour siroter vos cocktails? Vous filez un coup de main?
0: Ouais, bien sûr.
3: Allez, fille.
1: Un, deux, trois.
3: Encore.
1: Un, deux. Attention, là,
0: attends.
1: Vas-y. Ferme-moi.
3: Encore.
1: Un, deux. Non, mais attendez, là, ça va pas.
0: Attends,
1: on pause. Allez.
0: On y va.
1: Un, deux.
0: Allez, Hervé.
1: Attends, là, ça monte.
3: 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C'est de la violence. 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

0: Ces chasseurs tuent les sangliers partout. 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
1: Quand j'étais petite au village, sur la route en rentrant de l'école, j'avais aperçu une petite souris écrasée, complètement aplatie. J'ai imaginé ce que sa vie aurait pu être. Se faufiler dans les cuisines, creuser des terriers, se faire chasser dans un salon. Je m'étais arrêté pour lui parler, je lui disais « Petite souris, tu dois pas t'inquiéter, je vais pas te laisser là. Tu peux partir en paix. » Ce moment-là, ça a été une rupture dans ma vie. J'arrivais pas à faire le deuil. Et là, soudain, face à cette souris écrasée, c'était possible. J'ai creusé un mausolée et je l'ai enterré.
2: Je peux rajouter un truc ?
3: Non !
2: Ça, c'est moi. Je prends la poudre d'escampette. Bonne chance avec votre porno pourri, sensible et inclusive.
3: Dégage !

Bonne nouvelle. 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Donc voilà, plus personne pour vous materner. 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

0: 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Appuie-moi dessus.
1: Mmh. 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
2: Ah.

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0: Sick.
1: Scénario et montage.
2: Constant Léon et Tamam Hamza.
1: Avec
2: Romy Alizé.
1: Hot Bodies.
2: Yagos Koliopanos.
1: Gauthier Gamal.
2: Archibald Del Supex.
1: Tamam Hamza.
2: Constant Léon.
1: Jules Chahinian.
2: Heine Babayan.
1: Elena Lucchetti.
2: Daria Jumel Fassi.
1: Collectif Band James Bond.
2: Nous avons modestement cannibalisé ces textes et sons afin de vous raconter cette histoire.
1: Tympan cucu de la grande horizontale.
2: Cul et dos de Victor Abraham Laco.
1: Darius pour Friction Magazine.
2: Désir de cocotte.
1: Tout est cul de Nils Loré.
2: Les recommandations du Bruxelles Porn Film Festival.
1: Anthologie douteuse de Marguerin Lelouvier et Gorge profonde.
2: Crache dans ma bouche, puis crache dans mon autre bouche de Claire Finch.
1: Porno-terrorisme de Diana G. Torres et Wendy Delorme.
2: Don Quichotte de Cathy Hacker.
1: Faillir être flingué de Céline Minard.
2: Les aventures de China Iron de Gabriela Cabezon Camara.
1: Réalisation
2: Tamam Hamza.
1: Musique
2: Tamam Hamza.
1: Musique générique
2: Bilou.
1: Mixage
2: Gilles Deroux.
1: Production exécutive
2: Johan Rules.
1: Production
2: We Tell Stories.
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0: c'est dit d'être ici. Hein.
1: Bonjour tout le monde et bienvenue à Radio Free Gaza. Radio Free Gaza est une émission qui fait le lien entre la Belgique et la Global Summit Flotilla en route pour Gaza. Et si je dis la Belgique, c'est parce que Radio Free Gaza existe aussi en flamand sur Radio Centrale à Anvers. Et ici à Bruxelles, nous sommes diffusés sur Radio Air Libre et Radio Panique. Et à la fin, toutes les émissions arriveront ensemble sur radiofreegaza.net. Aujourd'hui, la Global Summit Flotilla est enfin partie de Marmaris et a été rejoint par 4 bateaux de la Freedom Flotilla Coalition et est en route pour Gaza. Et il faut les soutenir. Donc rendez-vous ce soir à 18h devant le ministère des Affaires étrangères, rue des Petites Carmes numéro 15, juste à côté de Porte de Namur. Il faut pousser le gouvernement belge à mettre une pression diplomatique sur le gouvernement israélien afin de protéger les personnes sur les bateaux. Mais d'abord, un entretien avec Taher Al-Abadi, fait par les soins d'Astrid. Bonne écoute et merci Astrid.
2: Bonjour Taher, bienvenue à Radio Free Gaza.
3: Bonjour, bonjour Astrid.
2: Donc c'est un plaisir de vous avoir aujourd'hui pour discuter de vos connaissances et de vos recherches sur la question agricole dans le contexte palestinien. Est-ce que ce sont deux questions très importantes liées à deux des grandes demandes, en tout cas des objectifs de la mission de la Global Summit Flotilla qui a repris la route aujourd'hui pour Gaza. Et donc, je pense, et donc la discussion d'aujourd'hui va mettre en contexte la question du siège illégal et de l'économie palestinienne. Donc, est-ce que vous pouvez vous présenter, s'il vous plaît?
3: Bonjour. Donc, je suis Taher Al-Abadi, chercheur et enseignant en économie politique. J'enseigne actuellement à l'université de Birzeit en Palestine.
2: Merci. Donc, je vais directement avec ma première question. Est-ce que vous pouvez nous expliquer le contexte dans lequel Israël utilise la famine comme arme de guerre?
3: Oui, alors c'est très bien de commencer par poser des choses comme ça. C'est vrai que on est parfois dans un discours concernant la bande de Gaza où on a tendance à uniquement le formuler sous la forme d'un impératif humanitaire, c'est-à-dire d'une population qui aujourd'hui vit des conditions humanitaires très très dures, avec une famine qui s'est déclarée depuis plusieurs mois déjà. Et on a parfois tendance à, dans le discours politique, à oublier, à évacuer les mécanismes qui ont conduit à cette famine et à faire comme si elle venait d'un peu de nulle part. On retrouve ça dans les discours politiques, mais aussi évidemment dans tout le discours économique, la littérature, des organisations internationales, etc. Et donc c'est important de resituer un petit peu le contexte de famine et de dire comment est-ce que il a été le résultat de politiques bien délibérées de la part d'Israël pour créer une situation d'abord d'insécurité alimentaire pendant toute la période du blocus et puis de famine. Il y a plusieurs modalités de cette arme économique, de cette famine qui a été créée. C'est d'abord la plus évidente, c'est évidemment les attaques ciblées sur les installations économiques, sur les établissements, sur les installations agricoles, les champs, les serres, les puits, les châteaux d'eau, donc aussi toute l'infrastructure qui permet à l'activité agricole et économique de se faire. Et ce qui a été démontré par plusieurs rapports internationaux de l'ONU et des organisations internationales aussi, c'est que ce qui était ciblé, c'était des installations uniquement pour ce qu'elles étaient, c'est-à-dire des établissements économiques. Il n'y avait pas d'objectif militaire à ces attaques. Et ce qui était en cause, c'était bien le fait de viser les moyens de subsistance de la population. Et donc, on voit bien là comment c'est utilisé comme une arme. Et il y a d'autres mécanismes à tout ça. Donc, évidemment, il y a le blocus, qui est aussi une forme de restriction, de contrainte mise aux importations et aux exportations. Et donc, ça affecte directement l'économie et l'activité agricole en particulier. Et puis, il y avait aussi dans le contexte du blocus à Gaza, ce qu'on appelait la zone tampon, où en fait, Israël imposait un certain périmètre sur le bord de la frontière, qui était interdit d'accès aux agriculteurs palestiniens. Et on a eu, à travers les années, des dizaines de tués, des centaines de blessés palestiniens qui étaient des agriculteurs qui allaient voilà, pour labourer leurs champs ou pour récupérer leurs récoltes. Donc c'est tout un tas d'attaques très précises, très ciblées, j'ai envie de dire, délibérées au secteur agricole palestinien.
2: Ok, merci beaucoup. Mais donc, je pense que c'est important de repréciser aussi, comme on l'avait mentionné dans la discussion de préparation, que les zones tampons sont les zones les plus fertiles. Et donc, soi-disant, c'est pour une question de sécurité, etc. Et aussi rappeler la complicité des États ici en Europe qui se cachent derrière l'aide humanitaire et le soutien à l'aide humanitaire, tout en gardant leur complicité dans un système qui... il permet d'utiliser la famine comme une arme de guerre dans un contexte de génocide. Donc, je passe à ma deuxième question. À moins que vous vouliez rajouter quelque chose.
3: Non, j'allais vous dire, effectivement, vous faites bien de rappeler, donc effectivement, la zone, donc tout l'est de la bande de Gaza qui est proche de la frontière, c'est le panier alimentaire de la bande de Gaza, c'est-à-dire que c'est là que se trouvent les principales surfaces qui sont cultivables. Et puis aussi, j'allais abonder dans votre sens en disant qu'effectivement, on voit bien tout le danger du discours humanitaire qui évacue la question politique et qui du coup permet à des gouvernements de ne pas assumer leurs responsabilités politiques de sanctions d'Israël et se cachent derrière une aide humanitaire envoyée à une population. C'était pour abonder dans votre sens. Mais je vous en prie pour la deuxième question.
2: Oui. Mais donc, est-ce que vous pouvez nous expliquer comment Israël transformer l'économie palestinienne et a conquis l'économie palestinienne.
3: Alors oui, en fait, c'est que je pense que effectivement, ce qui est important, c'est de réussir à réinscrire cet usage de l'économie et de l'attaque sur l'économie comme d'une arme, d'inscrire ça dans un contexte plus long, en fait, où on est en Palestine dans une situation de colonialisme et de peuplement, où dès la fin du 19e siècle, bien avant même la création de l'État d'Israël, le mouvement sioniste arrive en Palestine avec des mots d'ordre très explicites de conquête de l'économie, qui passait par la conquête du travail et la conquête de la terre. Et donc le mouvement sioniste se dotait à ce moment-là d'institutions qui avait vocation à mener à bien cette mission. Et c'est quelque chose qui s'est poursuivi tout le long du XXe siècle, donc y compris après la création de l'État d'Israël et après l'occupation de la Cisjordanie et de la bande de Gaza, avec une appropriation de la terre et des ressources et une exclusion, donc une dépossession et une exclusion des Palestiniens qui se retrouvaient de plus en plus marginalisés et de plus en plus dépendants des ressources contrôlées par Israël. Et donc ça, c'est une première chose. Il y a autre chose peut-être à ajouter ici, c'est que les Israéliens ont aussi veillé à ce que l'agriculture palestinienne soit petit à petit intégrée dans les objectifs et les intérêts de l'économie israélienne. Et donc, les agriculteurs palestiniens ont été poussés à réorienter leur agriculture vers une agriculture d'exportation pour servir les marchés israéliens, parfois pour servir les marchés extérieurs que Israël voulait pénétrer. Et donc, par exemple, la bande de Gaza est devenue réputée pour l'exportation de fraises, de tomates cerises, de fleurs. On voit bien le comble de tout ça, c'est qu'on est sur un territoire qui est complètement enclavé, qui se met à produire des produits qui ne peuvent absolument pas subvenir aux besoins de la population. Et donc, à n'importe quel moment, quand Israël veut sanctionner une population, veut pratiquer une punition collective, il suffit de fermer les frontières, étant donné que c'est Israël qui contrôle aussi les frontières des territoires palestiniens. Et donc, voilà, on est dans une situation où à la fois les Palestiniens produisent pour exporter, qui est un peu l'orientation de l'agro-business et du libéralisme agricole, et de l'autre côté, une population palestinienne qui devient dépendante alimentairement de ces importations. Et donc, avec cette vulnérabilité-là économique qui se traduit très concrètement par une vulnérabilité politique. Encore une fois, je le répète, c'est là où on voit comment l'économie devient une arme.
2: Et où les programmes de restructuration de la coopération européenne, de la coopération de différents États qui aussi, soi-disant, sont là pour un développement, mais qui en fait permettent des avancées sur la colonisation économique. Mais,
3: tout à fait, vous faites bien de le rappeler. En fait, c'est vrai que donc moi j'ai parlé de l'effort israélien donc pour intégrer l'économie palestinienne dans son périmètre, mais en fait ça se fait avec un soutien d'organisations internationales, la Banque mondiale, le FMI, mais aussi l'Union européenne ou d'autres gouvernements étrangers, qui en fait vont à travers le mot d'ordre du développement, sous couvert de développement, en fait vont pousser les Palestiniens à adopter ce mode de culture et cette façon-là de faire de l'économie et ce faisant renforcer ce que je disais, la dépendance palestinienne envers l'économie israélienne et le bon vouloir israélien.
2: Ouais. Merci beaucoup pour ces clarifications. Alors, je passe à ma dernière question. Est-ce que vous pouvez nous expliquer comment l'agriculture constitue un lieu de lutte très important pour la Palestine?
3: Oui, alors du coup, là, je décrivais un petit peu dans mon propos comment est-ce que les Palestiniens ont été arrivés à être dépendants de l'économie israélienne. Mais en fait, c'est vrai que l'agriculture reste, et l'économie en général, mais l'agriculture en particulier, reste un terrain de lutte assez important pour les Palestiniens, avec quelque chose qui va au-delà même de la sécurité ou de la souveraineté alimentaire. C'est-à-dire que, bon, d'abord, il y a un lien très clair entre l'agriculture et l'alimentation, et donc c'est déjà quelque chose d'important, mais l'agriculture, c'est aussi le rapport à la terre, et donc il est très important pour les Palestiniens de pouvoir continuer à occuper la terre pour faire face à la colonisation rampante, qui s'accroît d'année en année. Et l'agriculture a été un de ces moyens d'occuper la terre. On pense, par exemple, à la plantation des oliviers. L'olivier en Palestine a une symbolique particulière, encore plus que dans d'autres pays du pourtour de la Méditerranée, justement parce que l'olivier, c'est cet arbre que les Palestiniens ont planté parfois abondamment pour pouvoir marquer une présence sur le terrain, pour pouvoir continuer à occuper la terre. Un arbre qui a besoin de moins de soins quotidiens que les autres. Et donc, voilà, c'est une façon de lutter. Et ce que j'aimerais ajouter encore, c'est que, en fait, à travers, donc, je disais, le rapport à l'alimentation, le rapport à la terre, s'ajoute une dernière dimension qui est vraiment le rapport à l'autonomie politique. C'est-à-dire que, en Palestine, on voit encore mieux, peut-être qu'ailleurs, à quel point la question de l'alimentation, elle est directement liée à une question de souveraineté politique. C'est-à-dire que pour pouvoir se donner les moyens d'une autonomie politique, les Palestiniens continuent à essayer de trouver les moyens d'une autonomie économique. Et donc, notamment, ça passe par l'agriculture et de pouvoir se doter d'une souveraineté alimentaire. Et donc, je pense que ces dimensions-là, qui en fait peuvent se retrouver un peu partout dans le monde, elles sont particulièrement claires et prégnantes en Palestine. Et c'est voilà, je trouve que c'est important de réussir à faire le lien entre la lutte que mènent les agriculteurs et la lutte et les mobilisations politiques plus générales qui continuent en Palestine.
2: Merci beaucoup. Mais justement, pour la lutte contre la complicité de nos gouvernements, la Global Sumud Flotilla organise une manifestation devant le ministère des Affaires étrangères, rue des Petits Carmes, aujourd'hui à 18h. Donc, n'hésitez pas à nous rejoindre. Et je ne sais pas si vous voulez ramener un élément pour conclure qu'on n'a pas encore abordé.
3: S'il y a des points qu'on a oubliés. Rapidement, juste pour dire qu'on a un peu parlé de la bande de Gaza et de la Palestine en général, mais pour dire qu'en Cisjordanie, on est dans un contexte actuellement, on en parle parfois un peu moins, mais dans un contexte très très grave, où la colonisation s'est accélérée et où les agriculteurs font face ces derniers mois, encore plus qu'avant, à une nouvelle forme d'agression, qui est l'agression des colons, qui voilà s'en prennent de plus en plus directement et violemment aux agriculteurs qui sont isolés sur leurs champs. Et donc voilà, c'est une nouvelle forme de violence coloniale. Voilà, j'avais envie de dire un mot là-dessus parce que je pense que c'est aussi important d'être attentif à ça. On a certains endroits de la Cisjordanie qui sont en train de se vider à vue d'œil, c'est-à-dire des populations qui sont déplacées parce que voilà, faisant face à ces agressions de colons qui sont un peu en roue libre en ce moment, ouais. Et qui se lâchent complètement. Et voilà, mais c'était juste peut-être le dernier mot là-dessus.
2: Mais merci beaucoup pour votre intervention et pour toutes ces explications très importantes pour comprendre le contexte dans lequel la résistance palestinienne continue à rester debout. Donc merci beaucoup pour tout ça. Et
3: je vous en prie.
2: Merci.
3: Merci à vous et bon
2: merci,
3: courage.
2: Au revoir. Merci.
3: Au revoir.
1: Voilà, c'était tout pour aujourd'hui parce qu'il faut partir au ministère des Affaires étrangères maintenant. Un rendez-vous est à 18h. Il faut demander du gouvernement belge qu'il mette une pression maximale sur le gouvernement israélien afin de protéger un maximum les participants à la flottille. À tout à l'heure.
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Remontada ferme la télévision. Mais au lieu d'aller enfiler son pyjama, au lieu de ruminer les tracas de la journée et d'anticiper les embûches de demain, Remontada ouvre sa garde-robe et se choisit une tenue pour aller danser.

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0: Waouh, coordination.
1: Ouh là là.
0: C'était
1: là
0: déstructuré
1: là.
0: Un peu.
2: Merci Kiki.
0: J'ai essayé de faire varier ma voix dans le temps.
1: Je crois
0: c'était
1: surtout
0: technique.
1: Qu'on a été au bout de l'autotune.
0: Ah oui.
1: On n'ira pas plus loin. La machine elle-même ne savait pas quoi faire. Parce que normalement, elle est censée essayer de
0: améliorer les choses.
1: Exactement, te mettre un certain ouais. niveau, etc. Là, je pense que la machine s'est perdue. Comme quoi, il y a encore de l'espoir. L'intelligence artificielle ne pourra pas tout comprendre. Et par exemple, ne pourra pas comprendre la façon dont Kiki chante. ou fait le jingle. Ce sera trop difficile. Ouais. Bonjour Kiki.
0: Oui, bonjour Plastique Bernard. Ça va
1: cette semaine? Ça va très bien et toi? Et comment vont les auditeurs?
0: Bah, ils ont l'air d'aller bien.
1: Ils ont l'air d'aller bien. Tu penses qu'après un jingle comme ça, ils vont s'en sortir ou...
0: Bah, je sais pas. Déjà, le thème va un peu les surprendre. Mais,
1: Ah, déjà le thème?
0: Oui, oui, oui.
1: Alors, c'est quoi le thème?
0: Le thème, c'est français deuxième langue.
1: Tu veux dire que ce sont les personnes qui n'ont pas le français comme langue maternelle, mais qui vont chanter en français quand même?
0: Oui. Mais des fois, ça sera anglais deuxième langue, donc ça sera... ça va être varié. On va pas accabler les anglophones qui parlent français. On va aussi accabler un peu les français qui parlent anglais.
1: Donc, comment on peut dire « chant en deuxième langue » ?
0: Oui.
1: Ça pourrait être ça le titre de l'émission.
0: C'est ça, c'est ça.
1: Non, soyons précis, Kiki. Parce que si jamais il y en a qui veulent entendre du français oui, seconde langue et qui se retrouvent avec
0: de l'anglais,
1: finalement de l'anglais, on va perdre les auditeurs, c'est trop complexe.
0: Oui, oui, c'est vrai. Ben, je propose qu'on commence direct avec Maria Makeba.
1: Parti.
0: Allez, un enfant et la gazelle. L'enfant et la gazelle.
1: Bon, ben, écoute, Kiki, on commence très vite. Hein.
0: Ouais, chapeau de roue.
1: Allez, c'est parti.

0: Ouh là là là là là là là.
1: Ouh. Alors, est-ce qu'on...
2: Kiki.
1: On a quand même assez compris ce qu'elle voulait dire, Myriam Makeba.
2: Non, c'était bien, là.
1: C'était bien, ouais. De...
2: Je sais pas en combien de temps elle a appris cette chanson, mais comment elle s'appelle, Jane Birkin. Après 30 ans, bon, elle avait toujours un petit peu de mal. Là, c'est... Non, ça m'a plu, Kiki. Hein. Est-ce qu'il faut qu'on donne une note à la fin de chaque morceau ou...
1: Non, non, non, non, pas du tout, pas du tout.
2: Bon, très bien.
1: C'est pas du tout le but de noter les artistes. D'ailleurs... J'ai monté ma fille me parlait de l'école des fans.
2: Oui.
1: Et j'étais obligé de lui expliquer un peu le principe parce que je sais plus pourquoi elle en avait entendu parler. Et elle m'avait fait une remarque que j'ai trouvé juste, c'est que les enfants chantaient extrêmement mal et que surtout les enfants qui notaient mettaient toujours une bonne note même quand l'enfant chantait mal. Et elle comprenait pas trop le principe d'avoir une bonne note alors que ça méritait pas une bonne note.
2: On était encore dans une démarche d'évaluation comme ça, un petit peu punitive.
1: Ouais.
2: Mais là, c'était de l'évaluation positive. Oui. Ça veut dire que tout le monde a réussi. Ouais.
1: Alors donc, que tout était mauvais globalement, ils chantaient tous comme des casseroles.
2: Mais je pense que ça aurait été peut-être mal vu si tout le monde avait eu une mauvaise note ou une note réelle, par exemple du public.
1: Mais est-ce que c'était pas un peu gaguesque ce truc d'avoir des notes, que les enfants
2: bien
1: notent
2: sûr, bien sûr que oui.
1: La performance des autres enfants.
2: Jacques Martin, même quand les autres donnaient des mauvaises notes, il disait « Allez, tout le monde a eu 4 points, allez bravo, tout le monde a 10 points, 40 points, ouais. Bravo. » C'était la blague récurrente.
1: Ouais.
2: Tu te souviens pas?
1: Bah, pas ce passage-là. Moi, finalement, c'est plutôt la parodie des nuls.
2: Ah.
1: Avec Valérie Lemercier qui me fait mourir de rire. Et j'ai dit à ma fille que je lui montrerai bientôt. Mais il faut être un petit peu plus grand, je pense.
2: Mais je me demande si c'était une. Est-ce que c'était un concept américain
1: ou
2: est-ce
1: Ah, que l'école des fans oui. Alors là, vraiment, je ne sais pas. Là, tu
2: ou est-ce que c'est quelque chose qui a été inventé localement
1: Jacques Martin, il serait inventeur de...
2: Mais en tout cas, bon, c'est des souvenirs. Je ne dis pas des bons souvenirs.
1: Ah, et ma grand-mère regardait ça tous les dimanches.
2: Du dimanche après-midi,
1: ouais.
2: Quand tu comates après un repas gargantuesque.
1: Ouais.
2: Même les enfants mangeaient trop le dimanche après-midi. Le dimanche midi.
1: Le dimanche midi, ouais.
2: Même les enfants étaient
1: mais c'était
2: gavés.
1: Un peu, c'était pas tout de suite après manger quand même dans mon souvenir. C'était...
2: Non, mais ça dépendait de la longueur
1: Starkey
2: du repas.
1: Il n'y avait pas Starkey Hutch. Il y avait un truc avant ou après, je sais plus.
2: S'il y avait de la F1, alors là, bon.
1: Là, ça sautait. Oh, la F1, quel enfer. Ne me quittez pas. Jacques Brel a beaucoup été apprécié. Alors que c'est assez... Enfin, voilà. Bref.
2: Oui, je préfère pas dire ce que tu penses,
1: ouais,
2: je comprends bien.
1: J'ai oublié ce que je voulais dire.

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0: Merci Kiki. Cette bonne ambiance.
1: Oui, hein, ça plombe un peu. De toute façon, Jacques Brel, ça plombe un peu l'ambiance, faut être honnête.
0: Oui, bah tu sais bien que je suis pas très Jacques Brel. Je sais que tu n'es pas très Jacques Brel. Je ne connais personne qui soit vraiment Jacques Brel, à part les gens qui en parlent.
1: Les gens qui aiment Jacques Brel.
0: Ils sont de moins en moins nombreux. Et ça, on peut dire que la vie est bien faite. En tout cas, Kiki, ce morceau, évidemment, c'est un grand morceau. Pour les mariages, on l'a déjà dit, à
1: number
0: éviter.
1: Number one. Ouais, un remix trans, peut-être.
0: Est-ce qu'il vaut mieux le mettre au début de la cérémonie, au milieu de la cérémonie ou à la fin de la cérémonie?
1: Moi, je pense pour vider la salle, peut-être, ou ce bar. Il y a des morceaux comme ça pour vider les salles.
0: Ouais. Mais moi, j'aime bien, d'habitude...
1: Ils sentent que c'est la fin de soirée, quoi. Que là, c'est fini, il faut aller faire dodo.
0: Non, ce que j'aime bien, c'est quand il y a un morceau, tu vois, un petit peu à thème. Par exemple, les mariés aiment Jean-Jacques Goldman.
1: Ouais.
0: Là, je parle d'un mariage auquel j'ai assisté j'étais jeune.
1: Ok.
0: Alors, je pense vraiment tout début des années 90, fin 80. Okay. Je pense qu'ils aimaient beaucoup Jean-Jacques Goldman.
1: Ouais.
0: Et alors, quelle chanson c'était? Ça va me revenir. Tu es de ma famille. Ah ben voilà.
1: Ah,
0: c'était bien trouvé. Parce que ils se mariaient et ils échangent les bagues. Et il y a la chanson « Tu es de ma famille ».
1: Je ne connais pas cette chanson.
0: Tu connais pas ça?
1: Non.
0: Bon, bah, le jour où tu te maries, Kiki, et que tu me demanderas de jouer.
1: Parle pas de malheur.
0: De passer les disques. Je te ferai une petite surprise.
1: C'est un truc que j'ai pas du tout envie de faire. Autant.
0: Tu auras du Jacques Brel.
1: Je préfère faire du Soleil Astique, en fait.
0: Et du Jean-Jacques Goldman. L'un n'empêche pas l'autre.
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0: La la la la la la.
1: Merci Kiki.
0: On l'entend pas souvent sur les ondes ce morceau, mais je pense qu'il faut le passer car il faut se préparer au séjour linguistique.
1: Bah, c'est bientôt le bac, surtout. Je pense qu'il y a pas mal d'étudiants.
0: Le bac, là, ça va vous aider, là.
1: Qui révisent en ce moment pour les examens. Ils entendent ce morceau. Là, ils ont la garantie d'avoir une excellente note en langue. Hein,
0: surtout, ils
1: dire.
0: Se réveillent, ils se disent « Ah !» Et là, il faut quand même que je bosse. J'ai pas compris ce qu'elle a dit.
1: J'ai pas compris le cat, le dog. Mais alors, Kiki, vraiment, c'est les montagnes russes, cette émission. C'était très triste à un moment, là, quand même.
0: Le début était un peu triste, ouais.
1: Je dis à Kiki, il faut absolument faire quelque chose. On va perdre les auditeurs, on va perdre les auditeurs. Et comme Kiki a grand cœur, il m'écoute. Il dit, t'as raison. Si on reste sur cette ligne-là, Jacques Brel, on va toucher le fond, là. Il faut absolument que... Et c'est pour ces morceaux que Radio Vedette existe, Kiki.
0: Oui.
1: C'est pour un morceau comme ça.
0: On est là pour
1: que...
0: les accueillir, ouais. C'est vrai que...
1: Non, mais...
0: Ils sont jetés des autres radios.
1: Ils seront jamais diffusés.
0: Ouais,
1: sinon.
0: Ils sont jamais diffusés. Alors que c'est des disques pédagogiques et drôles à la fois.
1: Exactement.
0: Le chant est pas parfait, mais l'esprit est là.
1: Exactement.
0: Il y a de l'âme.
1: Oui. C'est perfectible, mais pourquoi pas ? On est tous perfectibles.
0: On est tous perfectibles, et ce morceau est la preuve que la perfectibilité peut être un objectif aussi. De chacun d'entre nous.
1: Exactement. Et alors là, on ne peut pas nous reprocher de passer ce morceau. C'est vraiment un morceau pour apprendre les langues. Ce qui me fait penser qu'on a évoqué Jacques Martin et
0: l'école des fans.
1: Mais Kiki, qu'est-ce qu'il y a aujourd'hui comme émission pour les enfants ?
0: Il n'y
1: a plus
0: pas.
1: Rien pour les enfants, ni à la télé, ni à la radio. Et quelque chose où on apprend quelque chose en s'amusant.
0: C'est pas sorcier.
1: Il y a C'est pas sorcier. Voilà.
0: Je te dis ça parce que ma fille, et alors il y a C'est toujours pas sorcier, qui est la version 2, qui sont tous les deux très bien faits. Et ma fille est fan, donc j'en ai vu plein.
1: Bon, très bien. Il pourrait passer ce morceau.
0: Tout à fait.

0: Merci Kiki.
1: Ouh là là, tout ça pour dire, des fois c'est pas mal que ça soit la deuxième langue parce que ça fait quelque chose de très sexy.
0: J'ai pas bien compris les paroles, j'ai l'impression que c'est quelqu'un qui faisait beaucoup d'efforts. Soit qui déménageait, qui portait des caisses, en tout cas qui était plutôt en souffrance avec des gémissements.
1: Problème de dos.
0: Oui. Peut-être que. Mais ça, c'est une des clés du déménagement, c'est qu'il ne faut pas mettre trop de choses dans chaque caisse. Et peut-être qu'elle n'a pas, ouais, pas écouté ce conseil.
1: On fera une autre émission sur les déménagements, ça pourrait être pas mal pour les jeunes, souvent ils déménagent souvent.
0: Pour aider un petit peu, hein, c'est aussi le but de cette émission.
1: Ouais.
0: C'est de donner les clés pour comprendre le monde. Et si jamais tu déménages et tu mets trop de livres dans une caisse, c'est un peu trop lourd, tu t'abîmes le dos. Et puis ensuite, bon, après ça finit bien, ça finit en chanson. Mais, et voilà. Mais Kiki, tu me disais que c'était plutôt une chanson sur le massage.
1: Oui, ça s'appelle La Massagiste, le titre du morceau.
0: On est bien.
1: Toi non plus, tu n'as pas compris ce qu'elle voulait en venir.
0: Alors là, c'est plus compliqué, Kiki, c'est que j'ai pas écouté.
1: Ah, d'accord.
0: Je faisais autre chose.
1: D'accord. T'as qu'à faire autre chose. Moi aussi, je peux faire autre chose.
0: T'es en train de regarder par la fenêtre du haut de notre gratte-ciel. Et j'observais un petit peu.
1: Les gens grands comme des fourmis. Hein. Ils sont grands comme des fourmis.
0: En tout cas, avec la perspective, ils sont tout petits, effectivement. Parce que les bureaux de Radio Vedette sont
1: assez élevés, ouais.
0: Assez hauts. Signe de puissance.
1: Et ça fait du bien de voir ces petits pois de vin qui s'agitent, dont certains sous nos ordres. On se sent puissant.
0: Bah, c'est sûr, mais tu sais, Radio Vedette, c'est une émission qui a une influence. Et qui dit influence dit pouvoir, qui dit grand pouvoir dit grande responsabilité. C'est pour ça qu'avec Kiki...
1: Tu t'as fait des discours cette année, j'ai l'impression que...
0: Ah, ça t'a plu ?
1: Ouais, qui dit oui.
0: Eh, peut-être, hein, peut-être que je... Tu sais, il y a un moment, j'ai quand même des réflexions. Alors, bon, je n'ai pas Internet, je n'utilise pas Internet et encore moins les réseaux sociaux. Mais je lis quand même des choses sur les influenceurs.
1: Ouais.
0: Alors, des fois, je me demande s'il faudrait que je m'y intéresse un peu plus parce que je me dis, c'est pas possible que ce soit aussi bête. Mais j'ai bien peur que ce soit possible.
1: Oui, si.
0: J'ai bien peur d'être déçu. Ouais. Et que finalement, ce soit encore plus bête que ce que j'entrevois.
1: Ouais.
0: Et à un moment, j'étais dans mon lit, comme ça, j'arrivais pas à dormir, les yeux ouverts, je regardais vers le lointain, vers l'univers, en train de me dire que finalement, on était des poussières d'étoiles, on était tout petits, que la vie était vaine, vanité des vanités, tout est vanité. Bon,
1: ouais.
0: Passons.
1: Okay.
0: Et là, je me suis dit, mais est-ce qu'au final, Kiki et moi-même, nous ne serions pas des influenceurs ?
1: Ah oui.
0: Et là, je te cache pas que j'étais prêt à tout arrêter.
1: Ouais, ça
0: Car s'il y a bien
1: réfléchir.
0: Quelque chose que je veux pas, c'est être un influenceur, influencer les autres. Non merci, mais qu'on échange, qu'on dialogue les uns avec les autres. Et même si c'est un dialogue à sens unique.
1: Qu'on soit à la même hauteur, l'influenceur est au-dessus de
0: Exactement.
1: Toi et te tire comme Hamelin joua de la flûte pour les petits rats.
0: Merci Kiki.
1: Là, on voit des jeunes aussi français qui essaient de parler anglais, c'est très beau.
0: Allez, bonne semaine à tous.
1: Allez, bonne semaine,
0: c'était
1: ciao.
0: Radio Vedette.

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Bien sûr, Radio Panique, on retourne sur du live, un direct depuis Saint-Jos. Ici Pascali et bienvenue à un nouvel épisode de Subculture. Aujourd'hui, on va continuer cette petite série que j'ai intitulée Interesting Machine,

comment allez-vous cette semaine? J'espère que vous allez bien. Il fait pas très chaud à Bruxelles, mais je vais essayer de vous apporter un peu de musique pour vous réchauffer de l'intérieur. Alors comme d'habitude, la playlist sera updatée en live sur la page de cette émission sur radiopanique.org où vous pourrez aussi trouver le chat. Le chat est ouvert si vous voulez me dire un petit coucou ou un petit quelque chose. Vous êtes les bienvenus, bien sûr. Et comme d'habitude, je vous conseille, en tout cas je vous invite à monter le son et à vous laisser prendre par cette musique profondément. Un petit big ups à toi Thierry de All Nation. Ainsi qu'à vous tous qui allez au Horst Festival ce soir ou demain, ou qui était hier. Demain, j'y serai aussi. Et un petit coucou à toi, Aga, qui nous écoute depuis ta cuisine. On vient d'écouter Book of Shades, et là, on va s'écouter Played.

track assez spectaculaire, c'était Fauteuil. Ça, c'est le musicien. Et la musique s'appelle Wipe the Sleep from Your Eyes, Part 1 and 2. Je vous rappelle que la playlist est updatée sur la page et que le chat est ouvert. Tout ça sur radiopanique.org. Vous êtes bien au 105.4 et c'est Subculture, comme tous les vendredis, en fin d'après-midi. On va se réécouter un autre played. Celui-là s'appelle Do Matter. Et un saludo au Philippe. Philippe qui nous écoute depuis le Portugal. Eh ben, salut à toi et à tous les Portugaises.

Salut à toi, Hiro, et à toi, Anna. Merci de passer dans le chat, et puis merci d'écouter, ça fait toujours plaisir. Et merci à vous tous, là, chez vous, à la maison, qui cuisinez, ou qui chillez dans votre canapé, après une belle petite semaine de boulot, peut-être. Je vous laisse avec un duo hollandais que j'adore, Weevil, qui seront d'ailleurs au Paradise City, un festival en juin à Stenokerzee.

The Most de Weevil. Alors, on vient de m'appeler depuis le Horst Festival et on me dit qu'il y a plein de tickets à vendre sur Ticketswap. Et oui, la météo fait que certains ont un peu peur d'aller danser et s'éclater. Mais sachez que demain, il ne va presque pas pleuvoir. Il prévoit un petit millimètre d'eau. Donc venez, les prix sont même plus bas qu'originellement. Donc vous pouvez vous acheter un ticket pour un peu moins cher et nous rejoindre. 7 stages, 7 ou 8, plein de musique électronique de style très diverses. Et dont un show de Home Unit, un musicien que j'adore, qu'on écoutera peut-être en fin d'émission. En tout cas, merci à toi, Hiro. On se voit demain. Et je vous laisse avec un musicien français qu'on va écouter plusieurs fois. Son nom, c'est Rival Console. Et je vous laisse avec son track appelé Hunt.

cette belle petite musique, presque de dessin animé, une musique que j'adore écouter le matin. De temps en temps, je mets ça comme réveil. C'est Félix Labande. Félix Labande qui nous vient de Pietermaritzburg, en Afrique du Sud. Et voilà, je vais vous laisser maintenant avec un génie de la musique électronique aussi, qui travaille avec de très bons vidéographes. Je vous conseille d'aller regarder ses vidéos sur YouTube ou d'aller voir ses concerts. Max Cooper avec Distant Light.

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On vient d'entendre Max Cooper et Six Sigma avec leur collaboration intitulée Parting Ways. Juste avant, c'était Rival Consoles, encore une fois, le français avec Voyager. Et là, on va s'écouter Pionel in Another Room. Et comme d'habitude, je vous le rappelle, la playlist est sur la page de cette émission, ainsi que le chat, si vous voulez passer, dire coucou. Et je vais le dire tout de suite, si vous allez sur la page de Subculture, sur radiopanique.org, vous aurez accès à toutes les archives de toutes les émissions. Il y en a déjà, je ne sais plus, j'ai envie de dire 80, mais peut-être que j'exagère un peu, mais il y en a beaucoup. Ça fait quand même plus de 100 heures de musique. Et vous pourrez, si vous avez aimé cette émission d'aujourd'hui, vous pourrez retrouver le volume 1, 2 et 3 de Interesting Machines, une jolie petite série de musique que je dirais difficile à décrire, mais tellement bonne.

Ça, c'était Painting du japonais Yoshi Horikawa, dédié à Hiroshi, qui nous écoute, je crois, encore. Et salut à toi, Xav, ça faisait un petit moment que je t'avais pas vu. Enfin, je te vois pas, hein, mais on se comprend. Il nous reste un petit quart d'heure de musique à vous partager. Et là, je vais vous mettre Kelly Lee Owens, Flow.

disais que j'avais exagéré en disant 80 émissions, mais non. En fait, il y en a déjà 91. Et là, c'est la 92e, donc. Et voilà. Et ben voilà, ça fait beaucoup. Je vous laisse avec Jaded, Lone. Et puis, on va s'écouter 2-3, si on a le temps, Home Unit, qui sera demain au Horst Festival, un des meilleurs festivals de Bruxelles. Mais sans oublier que demain, il y a aussi la Gay Pride, les 30 ans de la Gay Pride à Bruxelles. Donc,

tous et toutes qui vont là-bas, ben je vous souhaite de bien vous amuser. Célébrons la diversité, et oui, toujours, et plus, et encore.

Eh bien, on va s'écouter le dernier EP de Home Unit dans quelques secondes. On écoute le outro de Jaded Lone. Mais tout de suite, on va donc s'écouter Hurricane with Teeth, suivi de Operation Heart Attack. Home Unit qui sera demain au Horst Festival. Et c'est Track qui les a fait avec Eraserhead. C'est un peu moins calme, je vous dis tout de suite. Préparez-vous.

Mes apologies, enfin mes apologies, ça c'est de l'anglais, my apologies, mes excuses. En fait, je découvre avec vous ce track et ça va vraiment pas. Ça va vraiment pas avec ce que je jouais avant. mes excuses. Et donc, ben voilà, on va remettre quelque chose un peu plus calme, quelque chose que je sais est bon. Comme par exemple, Home Unit, il faut bien le comprendre, c'est très bon. C'est juste que je ne connaissais pas sa dernière EP qui est bien moins dubby que ce que je pensais. Je vous laisse maintenant avec Kelly Lee Owens, qu'on a écouté un peu plus tôt, avec un morceau qui s'appelle Bird.

la fin de cette émission, de cet épisode de Subculture qui était intitulé Interesting Machine Volume 4. Et je viens vous dire au revoir. Vous rappelez que l'archive sera disponible d'ici 15-20 minutes sur la page de cette émission, ainsi que toutes les autres archives et la playlist et tout ça et tout ci et tout ça. On se retrouve la semaine prochaine si tout va bien. Et puis sinon peut-être qu'on se croisera demain au Horst Festival. Je vais vous laisser comme souvent avec un morceau non électronique. Je vais vous laisser avec Jesse Welles, une chanson qui s'appelle The Poor. Malheureusement, on n'aura pas le temps de l'entendre en entier, mais au moins vous aurez le début. Puis je vous conseille d'aller voir les petites vidéos de Jesse Welles sur YouTube et de lire ses paroles surtout, car il est très très bon. Allez, à la semaine prochaine. Hasta luego. Auf Wiedersehen. Thank you very much.

Eh bien, on a de la chance, parce qu'il n'y a pas d'autre émission prévue juste après, maintenant. Il y a souvent une autre émission, mais aujourd'hui, il n'y a personne. Donc je vais vous jouer une chanson en plus de Jesse Wallace, que j'aime vraiment beaucoup, et que j'aimerais partager avec vous. Et puis voilà, j'en profite pour vous redire que je vous souhaite un superbe week-end. Merci à toi, Anna, dans le chat. Thank you, Aga, for listening. And I leave you with War Isn't Murder, Jesse Wallace.

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Nous sommes ensemble pour une heure d'émission. Bonsoir à toutes, bonsoir à tous. Merci de vous brancher sur le 105.4 FM. Merci de vous brancher sur le www.radiopanique.org et sans oublier sur ma page Facebook.

puissant. Tout puissant. Ok. Jazz. Bonjour du côté de Toronto. Bonjour à toi, Robert Souraki. Comment ça va? Comment vas-tu? Comment se passe ta journée?

0: Mais oui, à l'époque, on voulait tous avoir des moustaches. On croyait que c'était synonyme d'avoir de l'argent. Coup de foudre.
1: Charmant.
0: Yann Tessa.

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c'est le Seigneur Taboulay, Pascal Rochereau. Tété, adios Tété.

0: choisi ma tata.
1: Pour les personnes qui sont connectées sur la bande FM, on reste ensemble. Les personnes qui nous suivent sur le www.radiopanique.org, on reste ensemble.
0: Ma maman va s'épeler.
1: Par contre, pour ceux qui nous suivent sur ma page Facebook, on se retrouve dans quelques minutes, le temps de retrouver nos invités.
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2: 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Surprise, je ne vais pas. Mais en tout cas, c'est respecté que le lobby, en tout cas, Moutou soit Koya, ou Koya, tu es vraiment raté.
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2: Quand tu es au lobby, droit d'entraîner pour la personne singleton, il y en a 25 euros. Couple, ils en ont 40 euros. Alors, ce qui vous a 10 personnes, on va réserver table, on va avoir 10 personnes. Donc, on a 10 personnes, tout on a 300 euros. Mais 300 euros, on va battre parce qu'il y a table VIP. Donc, il y a champagne, et puis il y a Chivas ou Black Label. Donc, il y a champagne et Chivas. Donc, des bouteilles, on a déjà ça, c'est sûr. Et ce qui va accompagnement, on a comme on a coca ou bien on a tonique. Donc, en tout cas, on a bien. Et puis, buffet, ils ont toujours gratuit, on a tout le baki. En tout cas, les restes, c'est quand les arras surprises.
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2: On a remarqué ça, cela veut dire que pour la manifestation, pour les gens qui sont là, ils sont là tout tenter. Parce que dès qu'on dit que la neige, la boule, qu'il pleuve, qu'il neige, en tout cas, soirée d'assente à Kitok.
0: Par rapport à Yomogobima, sa maman, mon pépé à Malilo, on est là.
2: Parce que je vais revivre le bloc à Kitok.
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2: En tout cas, vous êtes toujours les bienvenus pour revivre le bloc à Kitok. C'est certain.
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0: Papa Bonnet, Nangote.
1: Papa Gilles. L'invitation, non, mon PCO.
0: Yo, mon bébé, que tu sais, un peu permission, tu
1: sais. Si c'est la maman permission. Bon, maintenant, on a le mandat de moi, on a donc, je sais, une maman permission.
0: Tu sais, maman permission, bon.

0: Augustin.
1: Lui, il est notre invité.
0: Aimable Patrick Mouniomo.
1: Je crois que c'est la première fois qu'il est sur les 105.4 FM.
0: Kevin Lofomo, D.A.
1: Dans Congo Nabisso.
0: De Carola.

Avec lui, on va parler affaires, on va parler business, on va parler création, on va parler accompagnement, on va parler investissement, on va parler projet.

0: Serge Benna, bonsoir.
1: Oui, bonsoir Papa Jules.
0: Comment ça va?
1: Oui, très très bien.
0: Je crois que c'est la première fois que vous êtes sur le 105.4 FM.
1: Effectivement.
0: Alors, on va faire une petite présentation avec vous et avec nos auditeurs et ceux qui nous suivent sur ma page Facebook. Qui est Serge Benna?
1: Donc, merci beaucoup Papa Jules. Je réponds au nom de Serge Benza. Je suis congolais d'origine et je vis en Belgique depuis plus d'une vingtaine d'années. Et je suis arrivé ici à la fin des années 90 pour faire mes études universitaires que j'ai effectivement effectué à l'Université catholique de Louvain, ici même en Belgique. Et donc j'ai fait une licence en économie et une spécialisation qu'on appelait à l'époque DES en économie et finance. Et par la suite, je suis retourné travailler au Congo en RDC et j'ai commencé une carrière bancaire et financière à la Standard Bank. C'est une banque sud-africaine mais qui a des représentations un peu partout en Afrique, et j'ai travaillé là-bas pendant 2 ans, et par la suite, je suis retourné en Belgique, et j'ai intégré ici la Bank of New York Mellon, qui est une banque américaine d'investissement pas très connue du grand public, justement par rapport aux créneaux spécifiques dans lesquels ils évoluent. Et j'ai travaillé là-bas pendant, je dirais, 6 ans, et par la suite, j'ai décidé de donner un autre tournant à ma carrière. Donc, je suis allé au Luxembourg, où je travaillais pour KPMG. KPMG, pour vos auditeurs, Papa Jules, c'est un cabinet de conseil et d'audit de renommée mondiale. Donc, ça fait partie de ce qu'on appelle les Big Four. Ça fait partie des 4 grand cabinet donc de conseil et d'audit. Et de là, je suis parti comme manager. J'ai intégré la Banque Centrale Européenne et où j'évolue là-bas depuis 2018 jusqu'à ces jours en tant que project manager, donc gestionnaire de projet. Voilà en gros, Papa Jules, mon parcours.
0: On dira quel parcours. Mais c'est toujours dans le milieu des affaires, en tout cas.
1: Tout à fait, tout ouais. à fait.
0: Mais ce soir, vous venez pour nous parler de Congo Invest 360. C'est quoi, au juste?
1: Congo Invest 360, c'est avant tout une passion. Je dois revenir un petit peu en arrière pour vous parler d'exactement ce que c'est Congo Invest 360. Parallèlement à ma carrière bancaire et financière ici à Bruxelles, j'ai aidé notre ambassade ici en qualité de consultant pour la promotion des investissements. J'ai fait donc partie de la cellule économique et financière de l'ambassade. C'était à l'époque de l'ambassadeur Movasakani. Et ensemble avec des collègues, nous avons initié pas mal des projets. Nous avons pris des initiatives pour la promotion des investissements. Les Bruxellois, les Belges ou même les Européens ici se souviendront du Forum économique congolais dans l'Union européenne qui a organisé quelques éditions à l'époque, ou alors des éditions de la journée de la jeunesse et de l'emploi. Donc c'est à cette époque que j'avais pris conscience de la nécessité de pouvoir partager l'information sur les potentialités que regorge l'économie congolaise. Mais c'est donc quelques années après, cette idée m'est revenue de pouvoir créer cette plateforme donc, Congo Invest 360, qui s'occupe donc de la dynamisation des investissements en République démocratique du Congo. Nous parlons chez Congo Invest moins de promotion, mais plutôt de dynamisation, car Cela renvoie à l'idée d'un travail en profondeur, un travail dans la durée et un travail dans la continuité.
0: Et ça fait combien de temps que ça existe?
1: C'est une structure qui existe depuis 2024. Nous avons donc lancé notre édition inaugurale en juillet 2024 à Francfort, en Allemagne.
0: Et ça a été facile de mettre cette structure en place?
1: Je pense que ce n'est pas vraiment un problème de pouvoir créer une structure. Donc, nous sommes une ASBL de droit belge, donc ce n'est pas compliqué. Je pense que ce qui est beaucoup plus difficile, qui demande de l'énergie, de l'abnégation, de la constance, c'est plutôt de pouvoir développer la structure au jour le jour, de pouvoir la gérer et surtout de pouvoir obtenir des résultats. Okay? Le but n'est pas seulement d'avoir une structure avec une page web, mais le but, c'est vraiment de pouvoir impacter son environnement et, dans le cas d'espèce, de pouvoir impacter son pays qui est la RDC, qui a énormément besoin d'investissement.
0: Mais vous insistez plus sur le fait de dynamiser les investissements. Ça se passe comment?
1: Papa Jules, d'abord, avant de répondre à cette question, j'aimerais, pour vos auditeurs, pouvoir parler un petit peu de l'importance des investissements dans un pays.
0: Oui. Hein?
1: Les investissements sont très, très, très importants. Pourquoi? Parce que les investissements contribuent à développer une économie. Je vais vous dire comment. Ou peut-être, je vais procéder par un exemple. On dit, si on construit une route, si on construit une autoroute, par exemple, qui nous fait Goma-Kinshasa. Une autoroute, trois fois deux bandes, qui nous réunit l'Est à l'Ouest sur une distance de, disons, 2000 km. Quels effets les investissements vont avoir? C'est d'abord, de un, dans sa phase de réalisation, ces investissements vont permettre la création d'emplois, des maçons, des ingénieurs, de la consommation d'intrants, du ciment, des barres de fer, du goudron et que sais-je. Et tout cela va générer une activité économique importante pour toute la région. Et ensuite, une fois la phase de réalisation achevée, dans la phase d'exploitation de l'ouvrage, là également, il y a des retombées économiques importantes qui vont s'en suivre. Quelqu'un pourra, par exemple, quitter Kinshasa et aller en voiture à Goma, passer ses vacances. Donc, ça va développer le tourisme de l'autre côté du pays. Ou alors, toutes les denrées alimentaires qu'il y a en abondance, en tout cas, c'était le cas il y a plusieurs années à Goma, de l'avion, des pommes de terre, pourront facilement venir à Kinshasa par route plutôt que de prendre l'avion comme ça est aujourd'hui. Donc, cela aura pour effet de pouvoir réduire le prix de denrées qui sont très prisées à Kinshasa. Donc, les investissements mieux structurés, mieux pensés, ont un impact important sur le développement de l'économie d'un pays. Alors, pour revenir à votre question, Papa Jules, sur comment nous nous prenons pour pouvoir dynamiser ces investissements, d'abord, nous créons des espaces de rencontres. Nous créons des forats où les gens peuvent se rencontrer et à travers ces forats, nous partageons de l'information sur les opportunités d'investissement qu'il y a en République démocratique du Congo, secteur par secteur. Et aussi, nous permettons une mise en relation, nous permettons ce qu'on appelle aussi le réseautage. Parce que pour pouvoir investir, on a très souvent besoin de partenaires. On a besoin des gens avec qui nous pouvons collaborer, des gens avec qui nous partageons les mêmes ambitions pour pouvoir travailler ensemble. Donc, un, créer des espaces de rencontre. Et deux, nous travaillons aussi sur un aspect lobbying. Un aspect lobbying, parce que comme vous savez, en RDC, il y a quand même pas mal de choses qui doivent s'améliorer, pas mal de choses qui doivent bouger. Et donc l'idée, c'est aussi de saisir les autorités pour leur parler de telle ou telle chose qu'il faudrait améliorer pour pouvoir, disons, développer de manière positive le climat des affaires. Et troisièmement, nous travaillons aussi sur le renforcement des capacités. Hein? Donc, pour pouvoir, disons, pour quand on est, par exemple, entrepreneur ou porteur de projet, pour pouvoir le vendre à l'international, pour pouvoir trouver des partenaires, il faut savoir comment s'y prendre, pour savoir comment réaliser son business plan, pour savoir comment convaincre. Et donc, le renforcement des capacités, c'est aussi un volet auquel nous accordons énormément d'importance. Voilà en gros les missions qui sont les nôtres et qui nous poussent à l'action et qui nous poussent à aller de l'avant.
0: Mais Serge, il y a une phrase qui revient souvent. Il y a une réflexion qui revient souvent. Souvent, on dit que la RDC, pour un investisseur sérieux, il ne pourra pas investir en RDC parce que cela ne remplit pas les conditions nécessaires. Par rapport à cette réflexion, quelle est votre réaction?
1: Je dirais, je suis en partie d'accord. Hein, pas qu'un investisseur sérieux ne viendrait pas, mais je suis d'accord sur le fait que notre pays est difficile à vendre. Hein, donc, pour pouvoir vendre l'image du pays, pour pouvoir convaincre les investisseurs, cela demande énormément de travail parce que nous avons quand même pas mal de problèmes que nous rencontrons. Nous avons pas mal de préalables à lever. Donc, vendre l'image du pays est assez difficile, mais ce n'est pas impossible car après notre événement en Allemagne, parce que nous avons organisé, comme je disais, l'événement inaugural en juillet 2024 en Allemagne, nous avons eu un partenaire allemand et un autre participant qui se sont rencontrés à l'événement et ensemble ont décidé d'aller au Congo pour pouvoir explorer de très près les possibilités qu'il y a là-bas. Et nous aussi, nous sommes actuellement en contact avec plusieurs personnes, mais nous avons 3 contacts sérieux des investisseurs allemands et des entrepreneurs allemands et qui sont intéressés par la RDC. Donc, nous sommes déjà suffisamment avancés. Un est un équipementier minier. Nous avons un qui commercialise des boissons énergisantes et nous avons aussi un financier. Donc, l'image du pays est difficile à vendre, Papa Jules. Je suis d'accord avec, disons, cette tendance qu'a l'opinion à pouvoir mettre ce point-là en avant, mais ce n'est pas impossible.
0: Et quel genre d'accompagnement vous faites? C'est quel genre de format? Individuel, collectif, avec la désignation d'un mentor, ou bien c'est des formations?
1: Voilà. Donc, l'accompagnement, c'est sur plusieurs volets. Donc, nous organisons des formations, hein, donc où nous partageons l'information sur les investissements. Ça peut aussi être des formations thématiques sur des points précis comme gestion des projets, partenariat public-privé. Mais nous organisons aussi des accompagnements tout à fait individuels. Donc, nous avons parlé tout à l'heure des investisseurs qui sont intéressés par la RDC. Donc, ces personnes nous approchent et ensemble, nous travaillons donc de manière tout à fait bilatérale. Et si nécessaire, nous organisons un voyage vers la RDC ou alors nous faisons venir des gens qui sont intéressés par les produits ou les opportunités que offrent ces partenaires-là. Nous faisons venir ces gens-là ici. Donc quand je dis nous faisons venir, nous permettons juste la mise en relation, mais chacun, bien entendu, prend en charge ses frais, des déplacements et des séjours, etc. Et il y a un autre volet, Papa Jules, pour terminer sur cette question-là. Nous avons le projet d'organiser une mission économique. Une mission économique, ça sera pour l'année prochaine. L'idée avec cette mission, c'est de pouvoir sélectionner des porteurs de projets directement à Kinshasa et un peu partout en RDC, de leur donner une formation rapide et après de les faire venir ici pour qu'ensemble, il puisse y avoir un matching avec des investisseurs ou des entrepreneurs qui sont intéressés spécifiquement dans ces secteurs d'activité-là. C'est un projet qu'on allait déjà réaliser déjà depuis 2025 et quand nous avons commencé à travailler là-dessus, c'était fin 2024, début 2025, il y a eu la guerre qui a éclaté à l'Est et donc c'est comme ça que le projet a un tout petit peu ralenti, mais c'est quelque chose sur lequel nous travaillons quand même. Ça, c'est pour corroborer votre point sur la difficulté de vendre l'image de notre pays, mais ce n'est pas impossible, comme je disais.
0: On peut dire que Congo Invest 360, c'est un incubateur.
1: Nous travaillons avec des incubateurs, mais pas uniquement un incubateur. Un incubateur, c'est une structure qui encadre les jeunes PME qui se développent et les protège et leur apporte l'information et les développe. Congo Invest, nous n'avons, je vais dire, nous travaillons plutôt avec des incubateurs, mais nous travaillons pas qu'avec des incubateurs, nous travaillons également avec des investisseurs aguerris, nous travaillons aussi avec la diaspora, hein, et nous travaillons avec toute une série d'acteurs. D'où le nom de 360 qui se trouve dans notre appellation, car nous nous appelons Congo Invest 360. 360 pour 360 degrés, nous visons une approche transversale, une approche complète, une approche 360 degrés, une approche multisectorielle également.
0: Est-ce que vous avez une durée pour accompagner ou bien non?
1: Non, nous n'avons pas de durée. Je veux dire, chaque cas est différent. Et donc, il y a des accompagnements qui peuvent être très rapides, mais il y a des accompagnements qui peuvent s'étaler dans la durée. Ceci parce que bon, les secteurs d'activité sont différents, les personnalités ont des sensibilités différentes et aussi des perceptions différentes par rapport au risque en ce qui concerne la RDC. Donc voilà, tout ça, c'est vraiment en fonction d'une personne à l'autre et en fonction de son secteur d'activité spécifique.
0: Est-ce que vous avez une évaluation? Est-ce que vous faites une évaluation par rapport à un accompagnement, par rapport à une mission? Est-ce que vous faites et ça se passe comment?
1: Bon, l'accompagnement, c'est comme je le disais, ben, ça peut être plus ou moins long, mais une fois l'accompagnement fini et qu'il y a une mise en relation qui, heureusement, aboutit, par exemple, à un partenariat gagnant-gagnant, ben, l'évaluation s'est faite par rapport au feedback que nous recevons de la part des personnes qui ont été accompagnées. Hein. Donc, nous n'attendons pas que la fin de l'accompagnement. Et cela s'est fait aussi pendant que nous travaillons avec eux. Donc, ils nous disent voilà ce qu'ils souhaiteraient faire, comment ils souhaiteraient orienter l'action. Et nous corrigeons effectivement au fur et à mesure que nous évoluons sans attendre nécessairement la fin de la période d'accompagnement.
0: Au niveau de Congo Invest 360, vous travaillez avec quel genre d'experts? des avocats, des financiers. C'est quel genre d'experts qui font partie des Congo Invest?
1: Voilà. Donc, nous avons... moi, je suis économiste. Moi-même, je suis économiste et financier.
0: Vous avez besoin de juristes.
1: Nous avons des juristes. Ouais. Nous avons deux juristes. Nous avons un autre financier qui est basé aux États-Unis. Nous avons un juriste au Canada. Nous avons une juriste en France. Nous avons une politologue en Belgique, nous avons des comptables en Belgique. Donc, nous travaillons essentiellement avec des personnes multidisciplinaires. Et comme vous le voyez, ces personnes sont représentées un peu partout à travers le monde. Hein. Donc, l'idée, c'est vraiment chacun de partout où il se trouve, de pouvoir explorer les opportunités que son milieu s'offre. Vous savez, Papa Jules, ici à Bruxelles, il y a énormément d'événements sur la promotion des investissements. C'est la même chose à Paris. Nous avons voulu, dans le cadre des Congo Invest, étendre nos horizons et aussi explorer des zones géographiques qui n'ont pas encore été explorées jusque-là. Je vous donne le cas de l'Allemagne, par exemple. L'Allemagne, c'est la première économie de la zone euro, c'est un pays extrêmement riche, mais l'information sur les opportunités d'investissement à la RDC sont extrêmement rares. Donc c'est ainsi que nous avons accordé, disons, ou nous accordons encore une attention très particulière à cette zone géographique. Nous parlons de l'Allemagne, nous parlons de l'Autriche et aussi de la Suisse. C'est ce qui explique aussi l'organisation de notre édition inaugurale à Francfort en 2024.
0: Est-ce que vous prenez des participations?
1: Non, nous ne prenons pas des participations. Nous sommes une ASBL et donc nous ne prenons pas des participations. Jusque-là, nous fonctionnons avec nos propres moyens, les cotisations des membres. Mais nous espérons pouvoir attirer des partenaires qui vont nous aider, qui vont nous accompagner dans cette tâche. Donc nos événements sont totalement gratuits. Hein. Donc nous avons organisé l'édition inaugurale à Francfort, c'était tout à fait gratuit. Nous avons organisé l'année dernière ici, en 2025 ici à l'hôtel Marriott à Bruxelles, une session thématique sur la réforme fiscale en RDC, et c'était également gratuit. Donc nous ne prenons pas des participations, mais nous espérons pouvoir avoir des partenaires qui vont nous accompagner dans cette démarche.
0: Mais est-ce que c'est pas frustrant de, entre guillemets, d'évoluer dans le milieu des affaires, des investissements et ne rien percevoir?
1: Papa Jules, vous avez tout à fait raison. Hein, vous avez tout
0: Parce
1: à fait
0: que, comme on dit bien, le social ne nourrit pas le social.
1: Non, vous avez bien raison. Pour l'instant, c'est là qu'on en est. Les choses peuvent peut-être évoluer dans le futur, mais pour l'instant, nous ressentons avant tout le besoin de pouvoir apporter notre pierre à l'édification du pays, à l'édification de la RDC. Ben, on se plaint souvent que le pays va mal, mais ce qui est important, Papa Jules, c'est que chacun puisse faire sa part. Nous critiquons beaucoup, ceci ne va pas, et c'est très vrai. Moi, je critique aussi certains aspects du fonctionnement du pays qui vont moins bien, mais à côté de la critique, il faut de la proposition, il faut pouvoir proposer, il faut de l'action, il faut pouvoir faire sa part et apporter sa contribution au développement du pays.
0: Dans les prochains jours, dans l'avenir, dans le futur, quels sont vos objectifs?
1: Nos objectifs, à court terme, nous organisons en septembre de cette année un grand forum sur la fiscalité et la parafiscalité de la RDC. Donc, je vous ai parlé tout à l'heure du de la session thématique que nous avions organisée l'année dernière. Il est ressorti des recommandations des participants, l'idée de ne pas uniquement s'arrêter, disons, sur les aspects de la fiscalité pure, mais aussi de l'étendre à la parafiscalité et aux aspects douaniers. C'est ainsi que nous faisons venir la DGI, la Direction Générale des Impôts, donc, la Direction Générale des Douanes et Accises et la Direction Générale des Recettes Administratives et Domaniales, pour pouvoir donner une idée complète sur la fiscalité, la parafiscalité en RDC. Pourquoi la fiscalité ? Parce que c'est quand même un aspect important qui est assez déterminant dans le choix d'investissement. Les gens se plaignent beaucoup que voilà, quand ils commencent à investir, surtout la diaspora, ils ont à faire face à pas mal de taxes. L'idée, c'est que les responsables de ces services qui taxent un impôt qui font payer des frais divers puissent venir expliquer et donner l'information à la diaspora. Donc ça, c'est l'événement, je dirais, le plus immédiat. Et pour l'année prochaine, nous visons la mission économique dont je vous avais parlé. Mais ça prend beaucoup plus de temps pour pouvoir la concrétiser dans la durée.
0: Petit à petit, on arrive à la fin de notre entretien. Des questions directes. Congo Invest 360 a combien de membres ?
1: Jusque-là, nous avons 9 membres actifs. Donc, ce sont des gens avec qui nous travaillons au quotidien, comme je vous l'ai dit, mais qui sont disséminés un peu partout dans le monde. Et nous travaillons avec des experts aussi, des personnes de bonne volonté, mais qui ne font pas nécessairement partie directement de l'association, mais que nous contactons pour pouvoir nous produire telle analyse, pour pouvoir nous produire tel document, pour pouvoir nous produire telle infographie. Donc, nous avons un noyau de 9 personnes. Évidemment, nous avons toute une série de personnes sympathisantes, des amis et aussi d'autres experts qui sont sensibles à notre cause, qui nous accompagnent dans cette démarche.
0: Est-ce que c'est facile de lier vos deux activités?
1: Ça, c'est une question effectivement très, très difficile. J'ai effectivement un travail assez prenant qui me pousse à être à Bruxelles pendant une semaine ou deux et ensuite en Allemagne, à Francfort, où se trouve en réalité notre siège. Effectivement, ce n'est pas évident de pouvoir concilier ces deux aspects-là. Mais Papa Jules, il n'y aura jamais un jour où on va venir vous dire « Ah, Papa Jules, vous avez du temps pour pouvoir faire telle activité qui vous tient à cœur. » Ce jour-là ne viendra jamais. Peut-être, je ne le souhaite pas le jour de notre mort, mais personne n'aura le temps. Surtout quand on est père de famille, on est professionnel, on est ceci, le temps, il faut le trouver. Le temps, il faut le trouver, le temps, il faut le créer. Et ça va avec la volonté, ça va avec la passion qu'on nourrit dans ce qu'on fait. Eh bien, Papa Jules, je trouve du temps pour cette passion.
0: Et comment faire pour vous contacter ?
1: Ben, pour nous contacter, nous avons un site web qui s'appelle donc congoinvest360.com. Donc, ça, c'est notre site web. Et là-dessus, vous allez dans « Contact ». Ben, vous allez avoir toutes les informations sur nous, vous allez avoir notre adresse email, notre numéro de téléphone, ainsi que notre siège social pour ceux qui souhaitent encore envoyer des courriers par voie postale.
0: Le mot de la conclusion.
1: Le mot de la conclusion, pour moi, c'est que le Congo est grand. Le Congo a un grand potentiel économique, social, culturel. Chacun, partout où il se trouve, je m'adresse aux Congolais de la diaspora, que chacun essaye de faire sa part. Et nous faisons la nôtre.
0: En tout cas, Serge Mbenza, merci d'avoir répondu à notre invitation et merci d'avoir répondu à nos questions.
1: Je vous remercie, Papa Jules.
2: Roméo et Juliette. histoire d'amour.
0: Lui, il était notre invité, lui, c'est Serge Benza. Il est le président de Congo Invest 360. Avec lui, on a parlé affaires, oui. On a parlé investissement. J'espère qu'on aura encore l'occasion de le retrouver.

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0: Le sol et le sous-sol appartiennent à l'État. On ne peut pas envier une destination et en même...
1: Avec lui, on analyse et on commente l'actualité en République démocratique du Congo.
0: Il faut qu'un déco s'enregistre.
1: Lui, c'est Jérôme Kengawe.
0: Donc, occuper les sous-sous qu'on s'inscrire. Le système IRMS tiré déjà.
1: Il est diplômé de l'école royale militaire.
0: Par paiement mobile ou par carte bancaire. Wanande Osungi Vilnayo.
1: Il est criminologue. Juriste.
0: Boyende.
1: Sociologue. C'est notre couteau suisse. Jérôme, bonsoir.
2: Bonsoir, Papa Gilles, bonsoir.
1: Comment ça va?
2: Ça va bien, ça va bien.
1: Comment le temps? Comment tu trouves le temps?
2: Oh là là là là. Donc, c'est même plus possible. On avait commencé la saison potagère, mais tout est perturbé avec la pluie. On a un peu semé, mais il y a le froid. Donc, certaines graines ont germé, d'autres pas, mais bon. On verra quand il fera un peu plus chaud.
1: C'est qu'on on va rien manger alors si c'est comme ça.
2: Ah ben c'est ça.
1: Tout va être gâté.
2: Ah oui. Mm-hmm. Mais bon, il y a toujours des réserves.
1: Jérôme, ce soir on va se consacrer simplement au changement de constitution. On est en train de parler de changement, on est en train de jouer avec les mots, d'autre part le changement, révision changement, d'autre part de révision modification. Finalement, on ne sait pas sur quel pied danser. Est-ce que aujourd'hui, tu penses que le régime est en train d'aller vers un changement de constitution?
2: Ben oui, tout à fait. Ils vont vers le changement de constitution. Je crois que faire une révision de constitution serait assez, assez périlleuse. Périlleuse pour eux parce que ça serait certains articles qu'on voudra modifier. Donc on modifiera une révision. Pour moi, on voudra modifier certains articles. Mais les changements, ça signifie qu'on réécrit à nouveau une nouvelle constitution. Et on propose, comme on dit, au référendum, et là-dedans, ben, ça sera peut-être taillé sur mesure. Pour mon avis, c'est plutôt un changement de constitution.
1: Mais pourquoi ce n'est pas déclaré directement? Parce qu'on dirait qu'on avance masqué, tout en montrant qu'on veut bien faire ces changements. Pourquoi ne pas le dire directement comme ça?
2: Mais parce que le temps politique, le temps des affaires étrangères, le temps économique, tout ça, c'est un peu, sont assez différents. Donc on préfère aller un peu dans le flou en disant c'est une révision, c'est un changement, c'est une modification. Donc on est dans le flou. Pourquoi? Parce que même le président lui-même disait que bon, c'est dépassé. Donc quand on le suit, dit que c'est dépassé, c'est hors contexte. Et bon, voilà. Quand c'est hors contexte, c'est dépassé, donc ça signifie que c'est le changement total. Ça n'est plus une révision de quelques articles. Et d'autre part, il dit aussi que pour pouvoir appliquer les accords de Washington, il faudrait changer quelques articles. Il faudrait changer quelques articles de la Constitution afin d'adapter la Constitution aux accords de Washington. Alors, on joue un peu avec ça. Donc, cette partie sera un peu pour amadouer l'extérieur. Mais toutefois, ça ne sera pas que la révision de ces articles-là. On profitera de cela pour pouvoir faire une modification de la Constitution. Pour dire plus simple, donc on profite parce que les Américains veulent l'application de cet accord.
1: Sinon, on n'aura pas les 500 milliards, les 500 milliards
2: promis de l'accord. Donc, on n'aura pas cela. Et on va expliquer cela, mais Ça, c'est juste pour amadouer, pour faire, dire aux Américains, pour que les Américains soient favorables, sans être en quelque sorte un peu contre. Parce que comme ça va dans leurs intérêts, ils vont dire, OK, on ne va pas les critiquer, par exemple, ils changent. Mais là, dans le désordre, parce qu'on ne sait pas changement, révision, dans cette confusion, eh bien, on modifiera et on changera carrément la Constitution.
1: Mais au niveau du Congrès, le Congrès a parlé qu'il faut respecter l'ordre constitutionnel et a parlé de ne pas changer la Constitution au niveau du Congrès américain.
2: Oui, mais ça, c'est le Congrès qui le dit. Mais il y a le Congrès, il y a aussi l'exécutif. Oui. Quand on suit le Congrès...
1: Mais pour les investissements, on n'a pas besoin de changer une Constitution.
2: Non, on n'en a pas besoin. Mais il dit que certains articles de Constitution doivent être modifiés ou révisés afin... d'accorder en quelque sorte la Constitution, la loi interne avec cet accord qui a été signé. Bon, ça c'est un peu... disons que c'était un accord stratégique, ça va profiter au pays. Et on profite de cela pour amadouer, pour adoucir en quelque sorte et pour...
1: Et puis c'est un investissement en 15 ans, ça aussi.
2: Voilà, c'est sur 15 ans, quoi, oui. Donc, et pour tromper en quelque sorte l'Américain ou tromper l'exécutif américain et changer la Constitution. Mais nous allons tout droit vers une grande déstabilisation. Même pour les Américains.
1: Mais pourquoi? Parce que de toute façon, le pouvoir a tous les leviers du pouvoir. Il peut passer comme il veut et quand il veut.
2: Mais s'il a tous les leviers du pouvoir, pourquoi est-ce que... certaines parties du Congo sont hors de ce contrôle. Donc nous allons tout droit vers une grande déstabilisation et les Américains doivent aussi être conscients que pour qu'un accord soit aussi réalisable et applicable et qu'il puisse profiter de deux côtés, eh bien, le Congo a besoin de la sécurité et non pas d'une sécurité. Si une partie du Congo est

0: et tout ça. Donc, ça donne quand même une certaine forme d'insécurité, et l'accord a besoin de sécurité, et les États-Unis doivent être aussi sévères. Et je le disais, mais dès le départ, hein, je ne sais pas si, papa Jules, vous rappelez, je dis que pour que cet accord soit applicable, il faut une pression constante, mais neutre, de deux côtés. Si c'est de deux côtés, ça sera réalisable. S'il y a une pression, peut-être que d'un côté, ça ne sera pas évident pour que cet accord soit réalisé.
1: Mais quand certains observateurs disent que la faiblesse de la République démocratique du Congo ne vient pas de textes constitutionnels, mais plutôt des manques de volonté politique, de la corruption et d'une faible gouvernance. Est-ce que ils ont tort?
0: Ils n'ont pas du tout tort. Ils n'ont pas du tout tort. Et depuis les années 60 et tout ça, le Congo a toujours de beaux textes, quoi, vraiment de très très beaux textes constitutionnels, mais il n'y a personne. Il suffit de le respecter. Il faut respecter le texte, les lois de leur pays. Les Congolais doivent respecter les lois de leur pays et tout ira. Donc le développement, la démocratie, le fonctionnement, la bonne gouvernance d'un pays, ça commence d'abord par le respect des textes. Nous prenons par exemple l'exemple des Chinois. La Chine, quand on le compare par rapport à la démocratie européenne, c'est pas le même système. C'est pas le même système, mais un système qui respecte ses lois. C'est eux-mêmes qui ont fait leurs lois, ils le respectent et ils avancent. Mais vous ne respectez pas votre loi, ils pensent que c'est en faisant des lois taillées sur mesure qu'ils vont développer le pays, mais ils se trompent. Le pays se développe par la compétence, le pays se développe par le respect de textes et de lois, le pays se développe par l'intégrité, le pays se développe par l'honnêteté. Et d'ailleurs, Max Weber, qui est un des grands philosophes, et aussi, sociologue, et qui sont un peu l'un des fondateurs un peu de penseurs de la démocratie européenne, disait que l'Occident a su avancer grâce à une intégrité morale, au respect du temps et à l'épargne. Donc, il n'a pas dit qu'il y a eu des institutions, non, il a dit à l'intégrité morale des gens. Donc, quand le voler, quand corrompre, quand tricher devient la norme dans un pays, comment voulez-vous avancer? Ce n'est même pas question de la Constitution. La Constitution n'empêche pas quelqu'un de travailler. La Constitution n'empêche pas quiconque de construire une route. Donc, aller changer parce que c'est dépassé, c'est quoi c'est dépassé? La Constitution des États-Unis, vous savez ça date de quelle année? Donc, des 1700 presque de leur indépendance jusqu'à maintenant. Et il n'y a même pas beaucoup d'articles. Il y a 13 ou 14 articles de base. Les autres sont des amendements. Alors, est-ce que les Américains, depuis lors, c'est dépassé, c'est hors contexte, c'est de ci ou c'est cela, c'est de l'étranger ou c'est où? Est-ce que cette constitution ne fonctionne pas? Est-ce que leur pays ne fonctionne pas? Est-ce que leur pays ne tourne pas et ne s'y produisent pas? Et pourtant, c'est une constitution de plus de 250 ans.
1: Et le fait que le pouvoir s'appuie sur le pasteur pour pouvoir faire passer la pilule, qu'est-ce que tu en penses?
0: Mais c'est malhonnête.
1: Comment ça, c'est malhonnête?
0: Mais c'est tout d'abord malhonnête. Les pasteurs doivent un peu... Parce que, bon, quand ils disent que... surtout quand l'Église catholique parle de social, parle du respect, eux, c'est le contraire. On parle de soutenir le gouvernement, de dire que voilà, il y a ceci, c'est l'étude de l'étranger. Mais la Bible que eux-mêmes lisent là et tout, Jésus était un étranger.
1: Ça c'est trop facile ça. Ça c'est trop facile.
0: Oui, mais c'est la Bible qu'eux ils lisent là, qu'ils interprètent même très mal. Parce qu'ils pensent que. Nous devons savoir ici.
1: D'autres disent que certains n'ont même pas lu cette constitution.
0: Mais ils ne savent même pas, ils veulent donner des explications.
1: Oui.
0: Non, mais c'est vraiment malhonnête, quoi. C'est vraiment très très malhonnête. Ils n'ont pas lu cela, mais qu'ils se réservent. Je préfère même qu'un évêque catholique ou un cardinal catholique a été à l'école, a été à l'université, a lu même c'est quoi une constitution.

0: condition, a étudié même le droit comparé, en sachant que ben, il y a aussi le droit canon, il y a le droit de leur pays, il y a d'autres droits. C'est des intellectuels, des gens qui ont étudié. Mais un pasteur qui sort de son lit, du jour au lendemain, qui se fait baptiser, je ne sais plus quoi, et qui commence même, qui ne sait même déjà pas interpréter la Bible, et qui veut encore interpréter ce qui est dans la Constitution. Donc c'est malhonnête.
1: Mais quand on dit que c'est une demande de Dieu, c'est une demande de
0: Dieu. Dieu ne demande pas à quelqu'un, pourquoi il ne m'a pas demandé alors? Oui, parce que aussi, je suis aussi un enfant de Dieu. Pourquoi c'est Dieu qui demande qu'à eux, pourquoi pas à moi? Moi j'attends aussi que Dieu me révèle cela.
1: Est-ce que l'article qui est visé, c'est l'article 220?
0: Mais c'est tout simplement ça, il n'y a rien d'autre. Je le dis depuis deux mois, c'est l'article qui limite le mandat de président qui est visé. Il n'y a pas autre chose, c'est juste, c'est la seule volonté. C'est les autres trucs, c'est rien du tout. C'est ça l'objectif. C'est ça l'objectif. Il ne faut pas aller se tracasser. Et d'ailleurs, même ceux qui vont changer. Mais est-ce que c'est, en quoi ça sera différent de ce qui existe aujourd'hui? En quoi ça sera différent de la constitution de Luluabourg en 1964? Il n'y a rien qui a changé.
1: Est-ce que cette histoire du changement de la constitution est en train de remettre l'opposition en selle?
0: Bien sûr, ça va le remettre en selle, parce que il y a eu un peu le calme, il y a eu des problèmes dans l'est du Congo, il y a eu la guerre, et qu'est-ce qu'on fait? Même des gens qui sont opposés au pouvoir, par patriotisme, par... aussi respect des règles, et se sont levés pour dire non, stop, on ne peut pas venir tuer le Congolais, parce que quand on fait la rébellion, ou guerre civile, ce sont les Congolais qui sont tués. Donc nous ne pouvons pas accepter cela. D'où, même nous tous aussi, on s'est levé pour dire non, on ne peut pas agresser un pays. Mais ce n'est pas pour ça. Ce calme-là ne doit pas dire qu'on est très puissant, on peut changer ce qu'on veut, on peut faire ce qu'on veut. Et c'est en train de remonter aussi l'opposition, quoi. Donc c'est peut-être bien aussi, quoi. C'est aussi d'un autre côté, c'est ce bien-là. Il doit savoir que quand un pays est attaqué, le rôle d'un président, ce n'est pas de diviser. Le rôle d'un président, c'est de rassembler son peuple. Quand l'intégrité territoriale est menacée, quand il y a un risque réel de partition de ce pays, parce qu'il ne faut pas oublier qu'en ce moment-ci, quand on est en train de discuter des changements de constitution, ces gens-là, ils sont en train de mettre en place une administration parallèle dans les zones occupées. Dans les zones occupées. Et tout ce qui est important pour ce gouvernement, pour cette présidence, c'est que je dois passer un troisième mandat. Mais troisième mandat pour faire quoi? Pour faire quoi alors que ton pays est en train de partir?
1: On risque d'aboutir à une balkanisation consacrée.
0: Mais tout à fait. On va arriver à une balkanisation et puis à deuxième truc, c'est on va arriver aussi à une haïtianisation. Parce que de l'intérieur même, dans les zones où l'État n'existe même plus, on est un État en faillite, un État failli. Quand tu vois des bandes armées ou de voyous faire la loi et que la police puisse fuir devant eux, ça signifie que l'État n'y est plus. On ne gouverne pas avec sa sécurité. Ce n'est pas parce qu'il y a plein de soldats autour de soi qu'on se déplace et tout, que le pays est gouverné. Je ne pense pas. S'il y a des petits groupes armés par là, par ici, et qui embêtent et qui sont en train de semer l'insécurité auprès de la population, l'État ne joue plus son rôle d'un État.
1: Est-ce que si on arrive au terme du mandat de l'actuel président, est-ce que l'Union sacrée peut imploser de l'intérieur? Parce qu'il y a certains peut-être qui ne veulent pas de ces changements. Pour le moment, ils ne l'expriment pas parce qu'il est toujours président de la République.
0: Mais je répète encore que le parti politique en Afrique sont des fictions. Sont des fictions, tout simplement. Ça n'existe pas. Donc ces gens qui sont là, ils sont là que parce qu'il y a de l'argent. Parce que être au pouvoir, l'accès au pouvoir en Afrique et particulièrement au Congo signifie l'accès aux ressources, donc l'accès aux richesses. Et tant que cette idée, tant que cette idéologie persistera, eh bien, ça va toujours rester comme ça. Donc, les jours où l'autre n'est pas au pouvoir, mais ça ne signifie plus rien, ça implose. Ils font imploser même de l'intérieur tout ces coalitions, ce FCC, que ce soit tout. C'est là, ils viennent que pour l'argent. Il n'y a aucune idée. Quelle est l'idée? Est-ce que, quand ils forment un gouvernement, réellement là au Congo, quand ils forment un gouvernement, est-ce qu'on discute de ce qu'on va faire, des routes qu'on va construire, des usines qu'on va bâtir, de routes, tout cela? Est-ce qu'ils discutent même de ça? Ils n'ont jamais discuté de ça. Ils discutent tout simplement qui sera ministre, qui sera premier ministre, qui sera ceci, qui sera cela. Donc, ça signifie que quand je serai ministre, ça signifie que je vais m'enrichir. Quand je serai ceci, ça signifie que j'aurai de l'argent. Et on se tue, on se bagarre, tout, parce que pour être ministre, pour avoir une autorité, pour avoir des privilèges, il n'y a pas là pour aller travailler. Et quand on se... Et ça, c'est depuis des années. Il n'y a pas d'idée. L'idée, c'est de devenir ministre. L'idée, c'est d'occuper un poste, de pouvoir se remplir le ventre. Et qui est à la tête? Et c'est lui qui dirige et qui fait cela. Mais c'est lui le grand, peut-être commandant, ou je ne sais plus comment on appelle ça, et qui distribue le poste. Et quand quelqu'un qui distribue le poste, c'est le distributeur de poste, mais il devient le Dieu Tout-Puissant pour eux. Il devient Jésus-Christ. Il devient le Messie. Et le jour où ce Messie n'est pas là, ils vont chercher d'autres Messies.
1: Une dernière question pour se séparer. Passera ou passera pas? Changera ou changera pas?
0: Bon, je ne pense pas que ça va... Non, ça ne passera pas. Parce que... Pourquoi? Parce que le centre de gravité, quand je parlais de guerre, hein, donc de l'art opératif, donc il y a le centre de gravité. Le centre de gravité du pouvoir... n'est pas son armée, n'est pas l'efficacité de son armée, n'est pas la puissance de son armée, n'est pas l'intégrité morale de ses institutions. Son centre de gravité, c'est à l'extérieur. Donc c'est les États-Unis, c'est l'extérieur qui le soutient en disant qu'il y a un pays qui a été agressé, c'est le Rwanda. Mais si, dès que ce centre de gravité, ce pays, c'est l'Union européenne, tous ces pays qui le soutiennent, qui soutiennent l'intégrité territoriale du Congo et l'agression, et contre l'agression rwandaise, dès que ces trucs vont retirer cela, son centre de gravité, il perd, parce que c'est avec ça qu'il est en train de bouger. Ce centre de gravité, c'est là où, si on te pousse, ben, tu y as de l'équilibre, quoi. Mais dès que cet équilibre va s'enlever, il verra de lui-même que ça ne sera pas possible, quoi. Et c'est ça qui va se passer. Ça ne se passera pas.
1: Mais,
0: ça ne va pas se passer.
1: Petite question pour relancer. Mais les Américains, quand même, ils misent là-bas et ils sont en train de contrecarrer les Chinois.
0: Oui, mais ils sont en train de contrecarrer les Chinois, mais pas aux dépens. Ils savent que le fait même de soutenir cela va déstabiliser leur investissement. Donc l'argent n'aime pas là où il y a le désordre. Et d'ailleurs, c'est pour ça qu'ils veulent même, il y a même le représentant démocrate de Maryland ou quoi, qui veut faire une loi qui est le Stable RDC, Stability ou Stable RDC, et qui va en quelque sorte poursuivre donc l'État américain, la justice américaine pourra alors poursuivre toute personne qui mettra en insécurité cet accord. Mais si le président ou les autres persistent, disent qu'ils voilà, ne veulent pas partir et que ça puisse causer cette insécurité qui serait contre l'intérêt américain, eh bien, ils seront aussi poursuivis. Donc, ils doivent aussi réfléchir que parfois, le petit fouet qu'on se fabrique pour fouetter l'autre peut se retourner contre ça pour te fouetter toi-même.
1: En tout cas, Jérôme, merci. Merci pour tes commentaires et merci pour ton analyse. Si tout va bien, on se retrouve vendredi prochain.
0: Merci beaucoup, Papa Jules, et merci à tous ceux qui nous suivent.

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